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pas s'en sortir. 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Et en même temps, si on baisse les bras et qu'on fait rien que gueuler comme des harengs derrière nos putains d'écrans, on laisse tout s'éteindre et continuer.

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0: Les mots et les musiques qu'on aime, c'était Could You Be Love, Bob Marley.
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1: Les lettres à Lucilius, de Sénèque, 28e lettre. Tu crois qu'il n'est arrivé qu'à toi, et tu t'étonnes comme d'une chose étrange, d'avoir fait un si long voyage et tant varié les itinéraires sans dissiper la lourde tristesse de ton cœur? C'est d'âme qu'il te faut changer, non de climat. Tu as eu beau franchir la vaste mer, rivages et cités ont beau, selon l'expression de notre Virgile, reculer sous ton regard, tu seras, où que tu abordes, suivi de tes vices. À quelqu'un qui formulait la même plainte, Socrate répliqua: pourquoi es-tu surpris de ne profiter en rien de tes longues courses? C'est toi que tu emportes partout. Elle pèse sur toi, cette même cause qui t'a chassé au loin. Quel réconfort attendre de la nouveauté des sites, de la connaissance des villes et des endroits? Cela ne mène à rien de balloter ainsi. Tu demandes pourquoi tu ne sens pas dans ta fuite un soulagement? Tu fuis avec toi. Il te faut déposer ce qui fait poids sur ton âme. Aucun lieu jusque-là ne te donnera du plaisir. Ton état, songes-y bien, est celui de la Sibylle que notre Virgile présente déjà émue et sous l'aiguillon, pleine d'une inspiration qui ne vient pas d'elle. La prêtresse s'agite et cherche à secouer de sa poitrine le Dieu Tout-Puissant. Tu cours çà et là pour rejeter le poids posé sur toi et rendu, par le ballottement même, plus incommode. Pareillement, sur le navire, la cargaison, en équilibre stable, exerce une moindre pression. Roulant pêle-mêle dans la cale, elle noie plus vite le flanc où elle porte. Tout ce que tu fais, c'est contre toi que tu le fais. Et le mouvement même t'est contraire. Tu remues un malade. Mais aussi, quand tu seras délivré du mal, tout déplacement ne te sera plus qu'agréable. On aura beau te reléguer aux extrémités de la terre, quel que soit le recoin du monde barbare où l'on t'aura logé, tu trouveras à ta résidence, dans tous les cas, un air hospitalier. L'important n'est pas de savoir où, mais dans quel esprit tu arrives. Et voilà pourquoi nous ne devons à aucun lieu assujettir notre âme. Dirigeons notre vie suivant cette conviction. Ma naissance ne m'attache pas à un unique recoin. L'univers entier est ma patrie. Si c'était là pour toi une vérité manifeste, tu ne t'étonnerais pas de rien trouver qui te soulage dans ces déplacements variés, dans ces transmigrations où l'ennui des contrées précédemment vues t'entraîne coup sur coup. Tous les pays successivement auraient eu pour toi du charme si tu regardais chacun d'eux comme ton pays. En fait, tu ne voyages pas, tu vagabondes, au gré du caprice qui te pousse, et tu changes de lieu pour quelque autre lieu, alors que l'objet dont tu es en quête, l'art de bien vivre, a son lieu partout. Peut-il y avoir plus bruyant pêle-mêle qu'au forum? Même dans cet endroit, on pourrait vivre en paix, s'il le fallait absolument. Toutefois, si l'on pouvait disposer de sa personne, je fuirais bien loin, même la vue et le voisinage du forum. Comme les lieux malsains s'attaquent à la santé la plus solide, ainsi, pour la sagesse même, imparfaite encore et sujette à des rechutes, il existe de nuisibles influences. Je ne suis pas avec ceux qui se précipitent en plein flot, et qui, trouvant du prix à une vie tourmentée, prennent bravement chaque jour les difficultés d'ordre pratique au collet. Le sage supportera ce mode d'existence. Il ne le choisira pas. Il préférera l'état de paix à l'état de lutte. Le profit n'est pas grand d'avoir mis ses vices en débandade, s'il faut batailler avec ceux d'autrui. 30 tyrans, dis-tu, se sont dressés autour de Socrate, et ils n'ont pu briser son âme. Qu'importe le nombre de maîtres, il n'est qu'une servitude. Qui l'a méprisé, parmi tous les prétendus maîtres qu'on voudra, demeure libre. Il est temps de finir, non sans que j'aie préalablement acquitté les droits de sortie. Initium est salutis notitia peccati, la connaissance de la faute et le commencement du salut. Ceci, qui est d'Épicure, me paraît excellemment dit. Quiconque ignore le mal qu'il fait n'a pas la volonté de se corriger. Il faut se surprendre en faute pour commencer à s'amender. Certains tirent gloire de leurs vices. Crois-tu, toi, qu'on a le moindre souci du remède quand on compte ses tares pour des vertus. Prends-toi donc sur le fait, autant que tu le pourras. Informe contre toi-même. Sois d'abord ton accusateur, puis ton juge. Ne te fais ton avocat qu'en dernier lieu. À l'occasion, sache te désobliger. Porte-toi bien.

0: Aujourd'hui, il est souvent coutume, quand l'on dispose de suffisamment de temps libre et des ressources nécessaires, de voyager. On s'en va le plus loin possible, on explore des territoires reculés, on rencontre d'autres populations humaines. On a l'impression d'en ressortir grandi. Et pourtant, quand nous rentrons enfin chez nous, les problèmes que nous avions laissés derrière nous n'ont pas disparu pour autant. Ils se sont parfois aggravés durant notre absence. Il en va de même pour notre lutte contre nos vices. Il ne sert à rien de partir vaquer dans une quelconque activité qui nous permet seulement de cacher à notre propre regard la part de notre âme sur laquelle nous devrions consacrer du temps et du travail continu pour en chasser les pires aspects. Ne prenons pas le large, mais affrontons la situation bien en face. Que voyons-nous ? Un être qui n'assume pas ses fautes, qui raisonne sur le fait que l'on ne peut pas faire autrement et que d'un grand mal peut surgir un grand bien. On peut aussi apercevoir l'individu fier du mal qu'il accomplit, qu'il justifie par sa réussite. Et, le pire, c'est qu'il a sa cohorte de sycophantes pour appuyer son discours. Faisons preuve de tempérance lorsqu'il s'agit de combattre les vices qui sommeillent en nous. Ils se débattent, trouvent les arguments les plus incongrus pour qu'on les garde encore. Notre corps physique souffre de leur absence. Souvenons-nous que nous n'avons pas toujours vécu avec leur parasitisme. Si nous vivions sans eux jadis, nous pouvons de nouveau vivre sans eux dans le futur. C'est là la véritable destination du périple philosophique. Revenir à notre état premier, vierge de toute noirceur, et être enfin libre. Apprendre à aiguiser notre regard est un exercice qui n'est pas sans difficulté. L'entraînement est rude pour qui arpente le sentier de la sagesse. Il portera de beaux fruits, à n'en point douter, mais il faudra faire preuve de patience pour les voir à leur apogée. Nous ne perdrons pas espoir. Nous travaillerons avec assiduité. Nous serons entièrement tournés vers la tâche en cours. En quelques mots, nous ferons preuve de discipline. Voilà le paiement qu'exige la vertu pour nous libérer de nous-mêmes. C'est cher payé pour la société de notre époque, dans laquelle l'émotion règne en maîtresse divine et absolue. Accepter de payer une telle somme ne vaudra l'opprobre de nos proches, de nos contemporains. On ne verra plus en nous qu'une bande de personnes froides et ennuyeuses. Le vulgaire méprise ouvertement ce qui diffère de lui. Qu'il fasse comme il lui en plaira. Nous serons différents. Cette discipline nouvellement acquise nous permettra de traverser la plus âpre des tempêtes sans en être incommodés. Nous ne souhaitons pas davantage rester aux côtés des insensés au fin fond de la caverne. Nous voulons enfin respirer l'air pur du dehors, et c'est une chose qui n'a pas de prix. Se discipliner pour atteindre le détachement, ce n'est pas refuser tout ce qui se présente, c'est apprendre à laisser venir les choses comme à les laisser repartir. C'est à cette condition seule que nous parviendrons enfin à la vertu. Soyons des disciples rigoureux et inspectons attentivement l'embarcation sur laquelle nous sommes. Observons nos corps et voyons dans quels états ils se trouvent. Au moindre risque de voie d'eau, nous en chercherons la cause et serons intransigeants envers les seuls responsables du désastre évité de justesse. Blâmerons-nous autrui pour ce que nous avons fait subir à nos enveloppes charnelles, en les abreuvant d'alcool, en les étouffant de tabac, en les gavant de sucres et de graisses? Non. Nous savons que nous sommes les seuls architectes de notre état, car pendant longtemps, nous avons été séduits par la danse des ombres. Posons un regard attentif sur notre esprit. Il n'est guère en meilleur état que notre corps. À l'intérieur règne l'ambition, la jalousie, la haine. Et là encore, qui peut être tenu pour véritable responsable? Nous-mêmes, bien entendu. Prenons conscience de tous ces défauts. C'est notre première étape pour permettre notre guérison. C'est l'acte essentiel pour garantir une amélioration de notre santé. On se rend vite compte ensuite que tout ce qui nous empoisonnait n'était rien d'autre qu'un moyen de contrôle, une chaîne sur nos épaules. Nous en sommes maintenant affranchis. Plus rien ne nous empêche de vivre pleinement notre rêve. Alors, pour la présentation de l'extrait du jour, on va revenir à un film dont on avait déjà passé un extrait en saison 2, qui est le film de science-fiction Equilibrium, donc qui est un film dystopique qui décrit un monde post-guerre mondiale nucléaire, où les survivants se sont refondés dans une société où, pour empêcher un nouveau conflit, on réprime toute forme d'émotion. les émotions sont interdites et passibles de mort. Et donc on suit un ecclésiaste, donc un inquisiteur spécialisé dans la détection des émotions. Et dans l'extrait qu'on va écouter, en fait, il prend sur le fait son camarade ecclésiaste en train de lire de la poésie.
1: Tu as toujours su. Mais je suis pauvre. Je n'ai plus que mes rêves. J'ai déroulé mes rêves sous tes pieds. Marche doucement, parce que tu marches sur mes rêves. Assume ton rêve, Preston.
2: Je ferai tout ce que je pourrai pour qu'il te ménage.
1: Nous savons tous les deux que ce n'est pas leur genre.
2: Alors je suis désolé.
1: Non, c'est faux. Tu ne sais même pas ce que ça veut dire. Ce n'est qu'un mot archaïque pour définir un sentiment que tu n'as jamais éprouvé. Tu ne comprends pas. Il reste rien. Ils nous ont pris tout ce qui faisait de nous des êtres humains.
2: Il n'y a plus d'horreur. Plus de guerre.
1: Selon toi, qu'est-ce que nous faisons ?
2: Non. Tu y étais avec moi. Tu as vu ce que ça pouvait donner. La jalousie. La fureur.
1: C'est cher payé. Je paie volontiers.
0: Là, pour décrire donc un peu plus là, ce qui se passe dans la scène, alors ça a lieu dans une église en ruine qui est à l'extérieur de la ville où se sont réfugiés les survivants. Un lieu fait, inapproprié donc, pour voilà, lire un livre de poésie. Et pourtant, donc, voilà, le camarade du personnage principal, fait, oui, il y a sa place. Quand on le voit dans le film, il semble y être comme on serait assis dans une bibliothèque. Bien, voilà, il est chez lui. Et là, c'est très intéressant là, ce qui se passe, cette volonté d'assumer le rêve. Et là aussi, c'est quel rêve ? Parce que le rêve de John Preston, donc le protagoniste du film, donc au début du film, c'est donc le maintien de cette société atroce. Où donc toute forme d'émotion est réprimée, où les gens se droguent pour ne pas avoir d'émotion, et où ceux qui refusent le traitement donc, sont exterminés sans le moindre état d'âme. Et lui, fait son compagnon, donc, le lecteur de poésie, lui, il assume son rêve. C'est-à-dire il sait que son rêve va lui coûter la vie. Il sait qu'avoir des émotions, en effet, ça peut avoir des conséquences dramatiques. Et il est conscient des fautes que ça peut entraîner. Alors que le personnage de Preston, lui, refuse d'admettre que la société qu'il défend est atroce. Et ça, c'est quelque chose fait, qui est intéressant là, pour ce que nous dit Sénèque. Il part dans quelque chose de banal, hein, comme le voyage. Voilà, Lucilius voyage pour oublier ses soucis de procès dont on avait parlé là, dans de précédentes lettres, ses soucis de gouverneur, etc. Et pourtant, quand il retourne chez lui, il est toujours aussi malheureux, il est toujours aussi triste. Et en fait, Sénèque lui explique, mais c'est ce qui n'a rien changé, parce que c'est toi qui portes tes soucis, c'est toi qui refuses d'admettre de voir les choses telles qu'elles sont. Et Sénèque nous dit bien, le vrai problème, c'est même pas le voyage en soi, c'est qu'on refuse d'admettre qu'on puisse être en faute. Chez les chrétiens, on dit « faute avouée est à moitié pardonnée
3: ». J'y pensais, oui, effectivement.
0: C'est exactement ça, hein, c'est la même racine. On ne peut guérir que si l'on prend conscience qu'on est malade. C'est exactement ce que disait Hippocrate, donc le père de la médecine, aux gens qui venaient le consulter. Il faisait son diagnostic, et quand la personne disait « mais c'est pas possible », enfin non, il disait « tu ne pourras pas guérir, parce que tu refuses d'admettre que ça va pas ». Et bien pour la philosophie, c'est pareil.
3: Mais cette première phrase, le philosophe est partout chez lui, c'est tellement évident. C'est une évidence. Donc, Sénèque choisit le voyage comme pour soutenir son développement. Mais le philosophe est effectivement partout chez lui. Et quand il revient, ses problèmes sont toujours là. Alors, effectivement, c'est une image, hein, s'il n'y a pas d'introspection. Et pourtant, est-ce que l'environnement extérieur ne peut pas influencer ce retour à soi et à son introspection ?
0: Alors, si on écoute les philosophes, non. On avait parlé dans un épisode précédent, les philosophes n'aiment pas le voyage. Les philosophes ne se déplacent d'un endroit à un autre que donc pour trouver un médecin ou pour trouver un maître qui doit leur enseigner une certaine discipline. Sinon, ils ne voyagent pas. Pour eux, c'est une perte sèche de temps. Alors là aussi, il faut se rappeler que dans la croyance stoïcienne, parce qu'il y a une mythologie stoïcienne, Dieu, l'univers, voilà, c'est pas un vieux bonhomme avec une barbe blanche sur un nuage, c'est l'univers, nous a placé à un endroit particulier, dans un corps particulier, pour une bonne raison. Donc ça veut dire que c'est là où on a un rôle à jouer, c'est pas à l'autre bout du monde. Même si, après, on peut être amené à être déplacé par un exil, hein, ça, c'est l'exemple que donne Sénèque, hein, ce qui était fréquent, hein, à l'époque de l'Empire romain, d'être exilé. Et ce n'est pas une souffrance, puisque, voilà, comme il le dit, l'univers est ma patrie, c'est ce que disait déjà Socrate, ce que disaient d'autres philosophes avant. Donc je suis partout chez moi, mais si on ne me force pas à me déplacer, je dois rester à l'endroit où je suis.
3: Le philosophe n'imagine pas qu'il puisse être aussi bien ailleurs ?
0: Le philosophe, il cherche à être utile. Et si il peut être utile ailleurs...
3: Alors quand je dis ailleurs, c'est pas géographique.
0: Oui, ouais, il peut être utile chez lui. Il peut être utile pour ses proches. Et ça, c'est un truc qu'on va aborder dans l'épisode prochain. C'est quelque chose pour lequel Sénèque prend un travail... prend le travail très au sérieux. C'est à qui on transmet la philosophie. Et il n'y a pas besoin d'aller chercher à l'autre bout du monde quelqu'un à qui on puisse enseigner. En général, on le trouve à côté de soi. Mais là, pour en revenir donc au voyage, où suis-je utile ? Si donc l'univers m'a placé à cet endroit,
3: je dois y rester.
0: Sauf si, voilà, mon destin soudainement c'est d'en changer parce qu'on me dit bah non, vous partez, monsieur, vous allez où vous voulez, mais pas ici.
3: Qui décide de ce destin ?
0: Alors, là aussi, dans la mythologie stoïcienne, le destin est écrit. Tout est écrit. On ne peut rien y faire. La seule liberté qu'on a, c'est notre opinion qu'on a sur ce destin préécrit. Et par exemple, dans le cas de Sénèque, qui, lorsqu'il écrit donc à Lucilius, est exilé en Corse par la volonté de l'empereur Néron. La Corse, c'est un pays vraiment très rural à ce moment-là. Sénèque en dresse des portraits dans d'autres textes qui sont vraiment péjoratifs au possible. Mais il doit se dire « c'est chez moi, en fait ». Voilà, certes, je ne suis pas né en Corse, je ne comprends pas le Corse, pas leur culture, mais je suis chez moi. Donc ça va, c'est pas grave.
3: Pas de prosélytisme qui puisse se faire ailleurs que chez soi ?
0: C'est ça. Alors pour Sénèque, hein, en tout cas, hein, là encore, hein, oui, ça varie selon les écoles, les époques, il en parle justement dans la prochaine lettre. Les méthodes divergent. Les stoïciens de l'époque de Sénèque choisissent leurs disciples avec une très grande rigueur. Sénèque en particulier. Parce que justement, Sénèque, lui, il a vécu l'expérience avec Néron, il a été le tuteur de Néron, à qui il a tenté d'enseigner la philosophie, puis de faire de Néron un empereur qui ne serait pas un impérator optimus maximus, donc le plus grand parmi les meilleurs, mais un impérator optimus justissimus, le meilleur parmi les justes. Bon, ça a raté, hein, c'est un échec flagrant. Et ça va conduire Sénèque à être beaucoup plus vigilant sur la manière d'enseigner, comment choisir. Et là aussi, ça ne sert à rien d'aller auprès de l'empereur. Ça ne sert à rien de faire tous les efforts du voyage pour atteindre la cour, pour aucun résultat.
3: Et si l'empereur lui-même se disait « je suis bien là où je suis », est-ce que ça aurait pu éviter des guerres ?
0: Possible. Marc Aurèle va avoir plus tard ce même raisonnement. Hein, où Marc Aurèle, dans les pensées pour lui-même, qui est une espèce de journal intime philosophique, dit bien qu'être empereur, ça le gave, mais c'est son devoir. Bon, voilà, s'il a été désigné héritier, c'est comme ça, il doit faire avec. Même si, pour lui, il serait mieux à vivre sa vie tranquillement, sans qu'on l'embête. Être empereur de Rome à cette époque-là, à l'époque... autant de Sénèque que de Marc Aurèle, c'est la guerre. Des guerres de conquête à l'époque de Néron et des guerres de défense à l'époque de Marc Aurèle, mais c'est la guerre.
3: Pas de choix.
0: Pas le choix. L'Empire romain est trop vaste. À l'époque de Marc Aurèle, il est encore en agrandissement à l'époque de Néron. Il mène encore des guerres un peu partout. Tout simplement parce qu'il faut faire mieux que l'empereur précédent. Sinon, on est faible.
3: L'empereur n'est pas philosophe.
0: Non, l'empereur n'est pas philosophe, il est initié à la philosophie, hein, il est entouré de maîtres de philosophie. Il y a des anecdotes très rigolotes entre Octave Auguste, le premier empereur, et son maître de philosophie. Néron a eu Sénèque comme maître. Marc Aurèle aussi a eu un maître de philosophie, Trajan, Adrien, etc., etc. Après, est-ce qu'ils étaient écoutés ? Non, pas forcément, parce que ça aussi, c'est ce qu'on va voir dans la prochaine lettre. Hein, la philosophie n'est jamais populaire. La philosophie n'a jamais l'assentiment général.
3: Tu as utilisé un mot tout à l'heure que j'aimerais que tu nous expliques, parce que personnellement, je ne le connaissais pas. Sycophante.
0: Le sycophante, c'est un flatteur. C'est un flatteur, oui, dans des termes plus élégants. Mais il y a vraiment un côté parasite avec le sycophante. Voilà, La Fontaine nous disait que tout flatteur vit aux dépens de celui qui l'écoute. Le sycophante, il y a vraiment cette notion de parasitisme qui est très très forte.
3: Et qui est à éliminer pour le philosophe.
0: Ah oui, déjà, oui. Ça aussi, c'est déjà ce qu'on peut en déduire là, sur cette lettre de Sénèque, hein, c'est qu'il y a des cas aussi irrécupérables. Il y a des gens qu'on ne peut pas sauver, c'est trop tard. Enfin, le vice est trop installé en eux, ils ont leur cours qui les conforte dans cette optique-là, et on ne pourra pas les faire changer.
3: Alors on laisse tomber ?
0: On laisse tomber, on n'a pas le temps.
3: D'accord.
0: On n'a pas le temps. Après, alors là aussi, c'est ce que Sénèque va nous raconter dans la prochaine lettre, hein. Il y a d'autres écoles où, si, non, ils y vont quand même. Hein, ils reculent devant rien. Pour Sénèque, ça, c'est pas la bonne méthode. Mais à nouveau, c'est pour Sénèque.
3: Pour Sénèque, d'accord. Donc, au moment où il laisse tomber, il continue de diffuser sa philosophie
0: à des personnes qui vont pouvoir la recevoir.
3: Après, j'ai convaincu. Ou pas.
0: Qui sont des gens qui sont prêts à être convaincus. Dans la philosophie antique, il y a des grades pour les étudiants. Quand il y a une école de philosophie qui se monte, il y a d'abord les auditeurs libres qui viennent, donc qui viennent écouter le philosophe en conférence. Ils en font ce qu'ils veulent. Après, ils peuvent partir quand ils veulent. Ils peuvent poser des questions ou autre. Et après, il y a ce qu'on appelle le disciple. Le disciple, lui, il reste après la conférence. Lui, il a été séduit par ce qu'il a entendu, donc il veut passer à la pratique. Et là, il y a une astreinte. C'est ce qui est attendu du disciple.
3: Une astreinte et un accompagnement supplémentaire ?
0: Un accompagnement, ce qu'il va se mettre à vivre aux côtés du maître. Ça, il y a quelques épisodes en arrière, j'avais lu un extrait des Vies parallèles de Plutarque, donc, qui est un ouvrage de biographie de personnages politiques de l'Antiquité. Et Lycurgue, le législateur spartiate, avait accueilli chez lui comme ça un jeune qu'il avait éborgné, en faisant son serviteur pour lui apprendre l'humilité, mais il lui avait enseigné tout ce qu'il savait justement en termes de vertu, tout ce qu'il avait appris. Et les philosophes vont reprendre ça. La relation qu'il y a entre le maître de philosophie et son disciple ou ses disciples, c'est ça.
3: Et le disciple ne voyage pas non plus ?
0: Et non, il reste avec le maître. Alors, dans certains cas, parce que là aussi, il faut revoir le rôle politique des écoles de philosophie dans l'Antiquité. Les États faisaient des fois, dans certains cas un peu graves, appel aux philosophes, et en l'occurrence aux grands maîtres de philosophie, pour gouverner des pays qui étaient dans des situations difficiles. Et des fois, quand le grand maître était trop vieux ou occupé déjà à autre chose, il déléguait ses disciples qui l'a voyagé. Mais il y a une raison. Là, on sait qu'on va être utile. En plus, il y a une demande. Il y a un pays qui en demande, là, on se déplace.
3: On ne voyage pas pour rien, entre guillemets.
0: Jamais. Il n'y a pas de voyage de plaisir. C'est ça aussi, on en avait parlé là dans un échange. Les voyages touristiques, à l'époque de l'Antiquité, ça existe déjà. Il y a des tours opérateurs, il y a des lieux à visiter, il y a des boutiques de souvenirs. C'est déjà une réalité. La philosophie condamne ça. Le condamne fermement. Et à notre époque, où on sait qu'un voyage en avion, c'est la mise à mort un peu plus de notre planète et donc de nous, hein, par réciprocité. C'est d'autant plus important aujourd'hui de cesser de se déplacer pour rien, de revoir complètement l'utilité de la mobilité, ce qu'on appelle mobilité aujourd'hui.
3: Donc se détacher de ce désir que nous pourrions avoir, de découvrir une terre inconnue.
0: Oui, mais oui, de se dire, là, moi, je ne peux pas le faire. Je ne peux pas le faire parce que je sais que c'est dangereux pour tout le monde. Mais m'en priver, c'est pouvoir éventuellement l'offrir à des gens dans des générations que je ne connaîtrai pas, qui, eux, éventuellement, pourront à ce moment-là aller voir cet endroit qui aura été préservé. Alors que si j'agis de façon complètement égoïste, pour, voilà, j'ai des problèmes chez moi, j'ai de quoi me payer un voyage. Je pars me, voilà, je sais pas, au Costa Rica pour me vider la tête. J'y passe du temps, je fais des tours en jeep dans la jungle. Je m'Instagram avec mon téléphone portable en 4G devant des cocotiers avec mon café Starbucks.

0: gentille, c'est très bien. Mais si je suis invité, je sais pas, à un festin, par exemple, je vais y aller. Alors, je vais pas manger comme quatre, je vais manger jusqu'à ce que je n'ai plus faim.
1: Et
0: Et
1: j'ai
0: puis
1: le droit
0: m'arrêter.
1: d'apprécier ce que je
0: Oui,
1: mange.
0: bien sûr. Alors après aussi, il y a des écoles de philosophie où là, on est dans l'ascétisme le plus complet. Chez Platon, par exemple, l'ascétisme doit être permanent. On refuse d'aller au festin. Les stoïciens, eux, ont un autre point de vue là-dessus.
1: Est-ce qu'on peut parler d'une notion du fait qu'il faille incarner quelque chose? Alors, ce mot en ce moment, incarner, c'est pour ça que je t'en parle. On en parle beaucoup. Est-ce qu'on doit incarner des valeurs ou est-ce que c'est un objet qui doit incarner? Enfin, est-ce que c'est un mouvement qui doit incarner? Est-ce que le philosophe doit incarner le détachement? Ou est-ce qu'il a droit à quelques incartades?
0: Alors,
1: C'est le même mot, je sais pas.
0: ouais, non, mais alors justement, c'est que oui, effectivement, le philosophe doit incarner, il doit montrer. Normalement, en philosophie,
1: Il faut être parfait,
0: on
1: donc.
0: n'a même pas besoin de parler. On doit se passer du dialogue, de la parole. C'est le geste qui compte, c'est l'action. Parce que l'action, tout le monde la comprend. Après, il faut se rappeler que le philosophe, c'est ce que nous rappelle Sénèque sans arrêt, hein, où il dit bien, enfin, moi-même, je suis un malade, je ne suis pas un philosophe, je ne suis pas parfait, j'ai des défauts. Et c'est aussi ce dont Sénèque va nous parler, voilà, dans l'épisode prochain. Il n'y a pas de philosophe parfait. Il n'y en a pas. Ça n'existe pas. Ce sont juste des gens qui sont conscients d'avoir des défauts, d'avoir des vices, et qui font des efforts pour au mieux s'en débarrasser, ou au pire, contenir leur comportement vicieux.
1: Donc Sénèque n'a jamais voyagé.
0: Sénèque, il a voyagé avant d'être philosophe, parce qu'à la base, il est avocat et dramaturge, puis il est conseiller de l'empereur, donc il est envoyé en mission. Alors là aussi, il y a un but, c'est pas des voyages de plaisir.
1: Mais est-ce que c'est pas trop facile de dire qu'il ne, enfin, on prend toujours un exemple concret, mais qu'il ne faut pas voyager et le fait, et l'avoir fait quand même?
0: Sénèque, il voyage dans les cas où alors, il a été envoyé par l'empereur, ou en tant qu'avocat, il se déplace pour son travail ou pour sa mission de conseiller de l'empereur.
1: Il a une raison.
0: Et puis il choisit pas. Il est demandé en tant qu'avocat ou on lui ordonne, parce que c'est comme ça, il va représenter Néron dans telle ville pour régler tel problème. Là après, ce que critiquaient en fait déjà les philosophes à l'époque, c'est l'esprit de consommation. En philosophie, on ne se pose pas la question est-ce que j'ai envie, c'est est-ce que j'ai besoin. Et si j'ai besoin, d'où me vient ce besoin? Là, on pourrait parler, pour en prendre un cas très contemporain, mais que je cite souvent, c'est la voiture. Aujourd'hui, il faut une voiture pour se déplacer. Mais quand on remonte un peu l'histoire du transport urbain, on se rend compte que au tout début des usines Ford, il y avait des tramways partout. Il y avait des transports publics.
1: Donc pas de besoin de voiture.
0: Eh ben non, pas besoin. Mais ça ennuyait beaucoup Monsieur Ford, mais comme ça ennuyait en France Monsieur Citroën, Monsieur Peugeot, Monsieur Renault, qui ont fait du lobbying auprès d'hommes politiques, prêts à recevoir de l'argent pour gagner des campagnes et gagner du pouvoir, pour dire, vous voyez, les transports en commun public, ça coûte très cher, on va tout démanteler, on va tout confier au privé, le privé ne s'en occupe pas, donc au final, on laisse tout tomber, et bien les gens ont besoin de se déplacer, mais on a des voitures à vendre, c'est magnifique. Un autre film qui en parle, sous le prisme un peu de la rigolade, mais c'est Qui veut la peau de Roger Rabbit, puisque c'est l'enjeu du film, c'est la disparition des transports en commun, par le remplacement par l'autoroute. Et c'est tout un complot machiavélique de
1: Est-ce
0: l'antagoniste
1: qu'on
0: du
1: pourrait te
0: film.
1: poser que la voiture, c'est de la liberté?
0: Ah, on nous vend ça comme de la liberté. Mais il faut faire le plein, faut l'entretenir, on a peur qu'on nous la vole, ça coûte extrêmement cher, ça pollue. Quand on fait le ratio inconvénient-avantage, ça pèse plus lourd du côté des inconvénients sur le long terme.
1: Pour toi peut-être, mais pour quelqu'un qui travaille, qui a besoin d'un moyen de locomotion pour gagner sa vie, pour
0: Ah
1: nourrir
0: ben,
1: sa famille.
0: l'État peut remettre en place du transport public, ça c'est possible, mais ça coûte. Mais comme on gère l'État, comme on gère une entreprise, qu'on doit toujours aller au moindre coût pour des bénéfices maximum, ça marche pas. Or, l'État n'est pas une entreprise. Il a un devoir de service public.
1: Alors, ce qu'il faut retenir de cette lettre 28, le philosophe est partout chez lui, sans bouger.
0: Oui, sans bouger. Ou s'il doit bouger, ce n'est jamais de son plein gré.
1: Ou il bouge par ses réflexions, par
0: Oui, c'est
1: son
0: ça,
1: esprit,
0: oui.
1: par son détachement.
0: Oui, par son détachement, puis aussi parce que la beauté du monde est partout. Être capable de voir la beauté du monde dans un platane comme dans un séquoia de l'État de Washington, ça, c'est être philosophe. C'est des choses toutes simples.
1: Est-ce qu'on pourrait conclure en disant ne voyageons pas maintenant quand on connaît l'état de la planète pour que dans le futur peut-être d'autres puissent le faire?
0: Oui, bien sûr.
1: Ce que tu nous expliques.
0: Ah oui, tout à fait. Mais

0: Là aussi, hein, j'engage les auditrices et les auditeurs donc à regarder le film Equilibrium, parce que c'est justement une des leçons qui est transmise dans le film. C'est, voilà, il faut se priver de quelque chose pour que les autres puissent en jouir.
1: Merci, Étienne.

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0: À la sortie de la crèche du quartier, les bambins babillent de toute leur innocence. Ils ne savent pas quel avenir se prépare pour eux. Et pourtant, selon toute probabilité, ils vivront au cours de leur vie une augmentation majeure et inédite des températures planétaires. Lorsque leurs cheveux commenceront à blanchir, ils auront traversé des centaines de catastrophes climatiques, vu le monde changer de manière radicale et connu des conditions de vie dont nous n'avons pas idée.
1: Bonjour, bienvenue dans votre magazine Parole, un magazine consacré aujourd'hui au livre de Iliane Moundib « S'adapter au changement climatique, fake or not » chez Tana Édition. Nous l'avons rencontré lors de son passage à Chambéry pour une conférence organisée par l'association Livre en Marche. Nous lui avons demandé quelle avait été la genèse de ce livre « S'adapter au changement climatique, fake or not ».
2: C'était une réponse à une thématique qui était en train un petit peu de rentrer dans l'espace public, mais que je trouvais très mal abordée à chaque fois. C'est-à-dire, donc déjà pour bien distinguer ce que ça veut dire, l'adaptation au changement climatique. L'adaptation, c'est traiter les conséquences du changement climatique. Quand l'atténuation du changement climatique, c'est en traiter les causes. Donc les causes, c'est les émissions de gaz à effet de serre et la déforestation, qu'il faut réduire de façon drastique. L'ordre de grandeur, c'est 80-90% pour atteindre la neutralité carbone. Mais le principal problème, c'est que le changement climatique a une caractéristique, c'est qu'il est irréversible. C'est-à-dire que si on arrête demain matin nos émissions de gaz à effet de serre, on arrête le changement climatique. Par contre, on reste dans les quelques degrés qu'on a déjà pris. Et donc, en fait, fondamentalement, il y a les deux à entretenir en même temps. Et je voyais que ce terme adaptation, il était soit utilisé pour suggérer la possibilité de s'adapter à n'importe quoi, y compris à 4 degrés, et de l'autre côté, une thématique qui était abordée avec un peu de pudeur parce que c'était jugé comme une forme de défaite par rapport à l'atténuation, justement. Alors qu'en fait, il faut essayer de retraduire cette question de l'adaptation dans un autre langage, qui est celle de la mise en sécurité sociale des communs et des besoins, pour affronter à la fois les conséquences que l'on connaît du changement climatique et celles qui vont être plus difficiles à anticiper.
1: Alors c'est un livre qui se compose de plusieurs choses. Il y a des chiffres, parce qu'il faut s'appuyer sur des éléments concrets. Il y a des engagements, des propositions, mais il y a aussi beaucoup d'illustrations. C'est quelque chose d'assez ludique. C'est, je pense, une volonté de votre part de rendre ces questions-là accessibles au plus grand nombre.
2: Donc en fait, l'idée, c'est d'avoir un texte qui soit illustré de nombreuses figures. Moi, et quand je vais me lire d'ailleurs des rapports scientifiques, j'ai beaucoup de mal à lire le texte. Moi, je parcours en premier lieu les figures. S'adapter Fake or Not, c'est une collection qui a beaucoup d'autres ouvrages. On peut parler de l'eau, on peut parler de l'énergie, on peut parler de la décroissance. Et l'idée, c'est ça aussi. C'est d'avoir en fait un corpus de figures pour illustrer des faits scientifiques concrets et essayer de les articuler dans un mode qui soit ludique et qui permette à toutes et tous de rentrer dans un livre. Et donc, en fait, cette espèce de structure-là, elle est aussi extrêmement puissante pour la pédagogie et la vulgarisation d'enjeux complexes.
1: Cet aspect pédagogique, vous l'avez aussi dans le déroulé du livre, puisque vous partez de l'échec de la COP21, et puis vous prenez l'exemple de 24 heures de réchauffement climatique avec des chiffres et des conséquences. Petit à petit, vous amenez le lecteur vers des choses plus précises.
2: On refait un petit peu tout le chemin, effectivement, au début du livre pour bien recomprendre comment ça marche, le changement climatique, c'est quoi les gaz à effet de serre, c'est quoi les ordres de grandeur, mais on va assez vite pour, en fait, rentrer dans la phase qui est originale, c'est-à-dire une description la plus claire, la plus précise possible des effets du réchauffement climatique sur la France. Pour les donner rapidement, la France, sous changement climatique, c'est 3 saisons supplémentaires. En été, on va avoir une nouvelle saison, que j'appelle la saison du trop chaud. Dans cette saison du trop chaud, en fait, on aura des conditions comparables à la canicule de 2003 de façon beaucoup plus fréquente, beaucoup plus intense. Et cette saison, elle pourra durer 20, 30, peut-être jusqu'à 2 mois. Et c'est ça un des effets du changement climatique, c'est que les extrêmes d'hier se décalent progressivement vers la moyenne de demain et les extrêmes de demain sont nouveaux et ne sont pas affrontés. Ce qui veut dire que toutes nos infrastructures ne sont pas prêtes à y faire face, ni nos systèmes sociaux et ni nos territoires. La deuxième saison qu'il va falloir qu'on affronte, c'est la saison du trop doux. Pourquoi ? Parce que le changement climatique, il accélère l'évaporation, donc les cours d'eau, l'eau bleue, et l'évapotranspiration, les végétaux. Un degré de réchauffement, c'est 7% de potentiel d'évaporation en plus dans l'atmosphère. Et malheureusement, cette eau, elle ne retombe pas progressivement. Elle va retomber d'un coup. Et cette eau qui retombe d'un coup, elle va faire des dégâts, en particulier dans les villes ou sur les territoires qui sont très imperméabilisés. Parce que dans ce cadre-là, le territoire, le sol n'est pas capable d'absorber l'eau. Et la troisième saison qu'il va nous falloir affronter, c'est la saison du trop sec aussi, puisqu'en fait, cette évaporation et ces précipitations qui retombent d'un coup ne permettent pas de réinfiltrer les sols. Et on a un certain nombre également de pratiques agricoles qui vont amputer nos sols de leur vie et de leur capacité à séquestrer de l'eau. Et si on se retrouve dans des situations comme ça, en fait, on va avoir des difficultés très importantes par rapport notamment à notre agriculture, par rapport à la sécheresse de nos sols, et également par rapport à un phénomène qu'on appelle le retrait gonflement des argiles. Une partie de notre sol en France, il est argileux, mais partout en Europe. Et le problème de ces sols argileux, c'est lorsqu'ils sont très humides, ils gonflent, et lorsqu'ils sont très secs, ils se rétractent. Le retrait peut être irréversible et peut venir faire craquer le sol et craquer les maisons qui se situent au-dessus. Il y avait un rapport du Haut Conseil pour le climat de 2021 qui montrait que 10 millions de logements étaient concernés par ce phénomène. Donc des craquelures sur les fissures, sur les façades des maisons, etc. Et donc ça, c'est des chantiers, mais absolument fondamentaux. Parce que toutes nos infrastructures, elles vont être concernées par ce trop chaud, ce trop d'eau. Nos corps, ils ne sont pas forcément aussi préparés à gérer des situations de crise comme ça, parce que c'est des situations qu'on ne connaissait pas avant. Et donc, c'est bien ça le message de l'adaptation. C'est que l'adaptation, fondamentalement, elle est impérative. Puisque le changement climatique est irréversible, on va quand même devoir gérer des choses qui sont tout à fait nouvelles pour notre pays et pour nos territoires.

0: Vous parlez au futur, or dans votre livre et dans la réalité, le constat est déjà là, que ce soit sur la canicule, que ce soit la pollution de l'eau, que ce soit les ouragans, les inondations, tout ça est déjà présent. Et d'ailleurs, vous en faites un listing dans votre livre en précisant tous les éléments concrets d'aujourd'hui qui vont être amplifiés demain ou plus présents demain.
1: Effectivement, ouais, énormément de choses sont déjà là, et parce qu'en France, on a déjà pris ces 1,7 degrés. Pour moi, l'impact le plus proche, peut-être, c'est celui qu'on a vu à Valence, en tout cas le plus médiatisé, à Valence du coup en Espagne, où en fait, on a eu affaire à un extrême climatique sous 1,3 degré. Qu'est-ce qui s'est passé en fait à Valence? Vous aviez la mer Méditerranée en été qui était 4 degrés plus chaude que sa moyenne en général. 4 degrés, c'est énorme. Et donc ça, fondamentalement, bah, c'est des conséquences qui sont déjà là. Et que nous a montré l'événement de Valence? Il nous a montré qu'on n'est pas prêt pour l'anticipation. Il y a eu des énormes cafouillages, surtout liés au pouvoir politique régional de Valence, parce que les autorités météorologiques de Valence, avaient, dès 8h du matin, avaient alerté sur la situation, et le dirigeant de la région avait fait une forme de trumpisme, c'est-à-dire il a dit non, ça va revenir, tout va bien se passer, donc une forme de post-vérité, et donc il a attendu 18h, donc 10h plus tard, 18h-20h, pour déclencher une forme d'état d'urgence par rapport à la situation qu'il aurait fallu déclencher beaucoup plus tôt. Donc, et ensuite, par la suite de l'événement, on a eu des difficultés très importantes à coordonner une réponse à la catastrophe. Ce qui s'est produit dans un premier temps, c'est qu'il y a eu une entraide spontanée qui s'est mise en place. Cette entraide spontanée, elle est générée par des vieux comportements anthropologiques des êtres humains, puisqu'en fait, les groupes humains qui ont survécu aux catastrophes dans l'histoire, c'est toujours les groupes humains qui se sont entraidés. Et donc, ces réflexes d'aide spontanée, on les a vus directement avec énormément d'Espagnols qui sont venus avec des balais, de la nourriture, donner le coup de main aux différents sinistrés. Et le problème, c'est qu'une fois que ces mouvements d'entraide s'étaient constitués, il y a eu l'État central qui est arrivé et qui est venu écraser ces solidarités, et il y a eu des conflits. Du coup, il y a eu une tension qui est montée entre les gens qui avaient cette entraide locale et de l'autre, les représentants de l'État central qui étaient vus comme en partie responsables de la situation parce que défaut d'anticipation et une politique d'aménagement du territoire qui renforce ces effets d'inondation. Donc effectivement, les conséquences sont déjà là et se voient partout. Maintenant, il n'y a plus un hiver où on ne voit pas des images d'un territoire qui soit inondé par un trop d'eau. On n'a plus un été où on ne constate pas plus de vagues de chaleur que la dernière fois. On bat des records de chaleur planétaire tous les ans et on va continuer d'en battre tant qu'on n'arrêtera pas d'émettre des gaz à effet de serre. Et donc, effectivement, toutes ces conséquences sont là. Et en fait, on constate notre impréparation complète, que ça soit en termes d'anticipation, mais en termes aussi de réaction post-catastrophe.

0: Alors, il y a quelques instants, vous preniez l'exemple de Valence en Espagne pour montrer la situation et l'échec des politiques. Je pense que c'est une base fondamentale dans votre livre, l'échec du politique. Et vous parlez notamment de la situation française avec le nouveau plan français, avec plusieurs niveaux. Le premier, c'est les normes thermiques pour les bâtiments. Mais il faudrait, vous le dites, élargir à beaucoup plus de choses que simplement les bâtiments. Et ça rentre en complète contradiction, selon vous, avec la restriction budgétaire. C'est-à-dire on ne peut pas faire et l'un et l'autre en même temps.
1: Oui, exactement. Alors, pour donner un peu de contexte, le livre a été écrit en même temps qu'un document dans les ministères qui s'appelle le Plan National d'Adaptation au Changement Climatique, le troisième plan. Et ce plan se donne, en fait, l'ambition de planifier l'adaptation au changement climatique. Le rapport, quand on l'ouvre, il est quand même de bonne qualité. C'est-à-dire qu'on a 57 mesures qui sont cohérentes en termes de chantier à mener. Mais l'énorme problème, c'est le portage politique. Parce qu'il n'y a pas de moyens pour l'adaptation. Parce que l'adaptation n'est pas compatible avec une forme d'austérité budgétaire. Parce que les chantiers qu'il va nous falloir mener pour l'adaptation, c'est des chantiers absolument immenses. Pour faire face au trop chaud, il va falloir qu'on désimperméabilise nos villes pour lutter contre l'effet îlot de chaleur urbain. Il va falloir qu'on y inclue des trames vertes et des trames bleues qui sont capables, en fait, au moment de vagues de chaleur importantes, de transpirer. C'est-à-dire qu'en fait, quand vous avez une énergie solaire, cette énergie thermique, elle va soit servir à réchauffer l'air, soit elle peut servir, et dans ce cas-là, elle ne réchauffe pas l'air, à évaporer l'eau des cours d'eau, l'eau des trames vertes, et ou des trames bleues, évapotranspirer l'eau des trames vertes. Et donc, en fait, il faut absolument qu'on ait des villes qui transpirent pour qu'en fait, nos villes ne se transforment pas, comme c'est le cas aujourd'hui, en radiateurs qui s'allument uniquement lorsqu'il fait extrêmement chaud. Les trames vertes et les trames bleues, c'est aussi un moyen de lutter contre les inondations, de lutter contre le trop d'eau. Parce qu'un sol désimperméabilisé, c'est un sol qui peut absorber des excès d'eau en plus. Troisième élément fondamental, il va falloir qu'on transforme profondément notre agriculture en organisant une bifurcation extrêmement importante des façons dont on produit et de ce qu'on produit. C'est-à-dire qu'on va avoir de moins en moins d'eau pour certaines cultures, notamment les cultures de maïs qui en consomment énormément en été. Et donc il faut qu'on fasse bifurquer ces formes de cultures vers des cultures qui soient plus orientées vers des objectifs de souveraineté alimentaire, parce que fondamentalement on ne peut plus avoir de modèle agricole qui dépend uniquement d'une exportation qui nécessite en amont des productions extrêmement homogènes, très dépendantes de pesticides et d'engrais. Et en fait, le problème, si elles sont extrêmement homogènes, elles assèchent le sol, elles vont limiter la vie dans les sols, et surtout, si elles sont très homogènes, elles sont très efficaces dans des conditions climatiques stables. Or, nous ne connaîtrons plus de conditions climatiques stables de notre vivant. Nous allons avoir des conditions climatiques qui vont se décaler vers un nouvel état d'équilibre qui sera le moment où on arrêtera nos émissions de gaz à effet de serre s'il n'y a pas de déclenchement d'un certain nombre de points de bascule. Et du coup, ça c'est aussi un chantier absolument fondamental à mener, c'est-à-dire utiliser la topographie de la parcelle agricole pour ralentir un maximum l'eau qui ruisselle et donc de réhydrater les sols, et puis adjoindre à cela des techniques d'agroforesterie, c'est en fait inclure des arbres dans la production agricole, parce que les arbres, c'est les meilleurs climatiseurs qu'on ait. Un arbre, ça peut évaporer adulte une centaine de litres d'eau par jour. Les techniques d'agroécologie aussi sont fondamentales là-dedans, puisque l'agroécologie, ça permet de réenrichir les sols en faisant des rotations de cultures, en laissant les cultures en jachère, en ayant aussi peu recours au tassement des sols et en ayant en fait une diversification de ce qu'on plante, la diversification étant un atout pour avoir des diversifications de minéraux dans les sols. Quand vous avez des productions très homogènes, elles pompent les mêmes minéraux et donc il y a des défauts de certains minéraux et des excès d'autres qui ne sont pas compatibles.

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1: Alors, par rapport à incompatibilité entre ce qu'il y a à faire, et vous en venez d'en donner un certain nombre d'exemples, et austérité, vous l'avez développé, mais il y a un autre élément sur lequel vous insistez, c'est-à-dire, si on veut travailler dans le bon sens, il faut penser autrement l'économie. L'économie, avec l'augmentation obligatoire telle qu'elle est conçue aujourd'hui du PIB, c'est une contradiction complète avec la sauvegarde de la planète.
2: Oui, tout à fait. Si vous avez un modèle économique qui repose sur une seule chose, c'est-à-dire en fait la maximisation de la croissance de votre PIB, eh bien vous allez être dans une économie qu'on appelle de l'efficacité. C'est-à-dire qu'on va essayer de maximiser l'efficacité de toutes vos machines, de tous vos systèmes. Cette efficacité, c'est une catastrophe pour en fait être résilient aux conditions climatiques futures. Parce qu'en fait, l'efficacité marche si tout est dirigé vers un même objectif. Mais elle ne marche du coup que dans des conditions qui sont stables. Or aujourd'hui, les conditions, elles deviennent fondamentalement instables. Et en fait, à ce moment-là de la réflexion, il y a un paradigme qui permet de contrer celui de l'efficacité. Et celui de la performance, c'est celui de la robustesse. La robustesse, c'est un concept du biologiste Olivier Hamon, et que le vivant marche sur ce mécanisme de robustesse et surtout pas sur ce mécanisme d'efficacité. Parce que, en fait, le vivant, pour traverser les siècles, traverser les âges, en fait, il va sélectionner en général les organismes qui sont moyens partout. Parce qu'un organisme qui est moyen partout, en fait, il va pas avoir une prédation trop importante parce qu'il est surefficace, et surtout il va résister à une panoplie beaucoup plus importante de conditions météorologiques, de conditions de crise. En fait, un organisme moyen, il reste moyen au moment des moments d'abondance, mais il reste moyen aussi dans la pénurie. Et ça, c'est fondamental. En fait, la robustesse, quand on le traduit en paradigme, ça veut dire qu'il va falloir qu'on réinclue dans nos vies, dans nos organisations sociales, des formes de redondance. Et qu'on ne soit plus dirigé vers un seul objectif, celui de la croissance économique. Il faut qu'on bifurque vers un autre modèle où, en fait, on se donne les moyens de planifier les grands chantiers de la robustesse. Ceux que je vous ai donnés sont des chantiers de la robustesse, puisqu'ils vont dans le sens de la diversification des pratiques agricoles, de la diversification des aménagements du territoire de nos villes. On pourrait aussi parler de la transformation profonde qu'il faut accomplir dans nos territoires de montagne qui sont toujours à 80% dépendants en termes de valeur économique du ski. Et donc, pour que ça continue, il va falloir qu'on mette en place une forme de maladaptation systémique qui est en fait d'utiliser des canaux à neige et d'accaparer en particulier une partie de la ressource en eau qui s'amenuit. Ça, c'est la pire réponse qu'on peut avoir. Et du coup, il faut qu'on ait le courage d'organiser quelque chose de différent. Et les chantiers de la planification robuste, c'est ça la grande orientation à mener, en plus d'un autre chantier qui est celui de l'entraide en particulier.

0: On voit en vous écoutant que une première partie, c'est les chiffres, le constat, la situation, l'irréversibilité. Il y a une deuxième partie de votre livre qui est sur l'échec politique et le pourquoi de l'échec politique. Mais vous avez aussi une dernière partie qui est positive, qui est une partie d'action. Vous en avez parlé un petit peu juste à l'instant. C'est ce que vous appelez les 7 planifications, c'est-à-dire comment agir concrètement pour qu'on puisse vivre, pour ne pas dire survivre, demain en tout cas pour ceux qui vont nous suivre.
1: Ça, c'est quelque chose d'important, effectivement. Donc, les planifications, c'est les grands chantiers qu'il faut qu'on mène pour, en fait, conserver la possibilité de limiter la casse, d'intégrer cette irréversibilité climatique dans une prospective claire. C'est ce qu'on appelle parfois les rhinocéros gris du changement climatique. C'est-à-dire, en fait, il y a des évolutions lentes, mais même si elles sont lentes, on ne les anticipe pas correctement. Le rhinocéros gris, c'est entre l'éléphant au milieu de la pièce et ce qu'on appelle le cygne noir. Le cygne noir, c'est un événement qui est imprédictible, mais qui a un certain nombre de signaux faibles qui peuvent être interprétés après que le cygne noir se soit produit, et donc créer une explication rationnelle sur le déclenchement de cette fonction-là. Un cygne noir, c'est le Covid. Et en fait, le changement climatique, il va faire des rhinocéros gris, donc c'est la France du trop chaud, du trop d'eau et du trop sec, mais il va aussi générer des cygnes noirs, ça c'est important. C'est-à-dire qu'en fait, le changement climatique, on ne peut pas le prendre de façon individuelle en dehors de la situation de notre écosystème, de notre biotope, c'est-à-dire la question de l'érosion de la biodiversité, les questions des pollutions, etc. Mais aussi la polycrise en général, c'est-à-dire la forme de crise géopolitique qu'on connaît, et les turpitudes économiques du système capitaliste sur pas mal de points. Et donc, en fait, ça crée une situation où on va avoir des ruptures très importantes et donc une incertitude fondamentale. On ne peut pas se préparer à tout parce qu'on ne sait pas fondamentalement ce qui va se passer dans ce contexte qui est extrêmement angoissant. Et donc, il nous faut qu'on trouve des moyens de répondre à l'incertitude. Pour répondre au rhinocéros gris, on a la planification des chantiers de la robustesse ou des chantiers de la résilience, si on chipote pas trop sur les mots. Donc ça, je l'ai dit, désimperméabiliser les villes, il y a les questions de réindustrialisation par la sobriété aussi. Mais il y a ce deuxième point qui est celui de gérer l'incertitude. Et comment on peut gérer l'incertitude? Eh bien, il faut qu'on institutionnalise une forme d'entraide. C'est quoi l'entraide? L'entraide, en fait, c'est la condition de survie du vivant dans les situations de pénurie ou de crise. Dans des situations de pénurie ou de crise, c'est les individus ou les groupes humains qui ont institutionnalisé l'entraide au plus haut degré, qui sont capables, avec cette entraide, de survivre aux catastrophes et aux situations de pénurie ou de crise. C'est pas quelque chose de bisounours, c'est en fait simplement lorsque vous avez des institutions de l'entraide fortes, au moment de la catastrophe, votre groupe y reste ensemble. Alors que si vous avez des valeurs de la compétition beaucoup trop développées, face à la contrainte, vous allez vous tribaliser. Chacun va aller récupérer la petite ressource pour sa communauté, pour lui-même, etc. Alors que si vous avez des institutions de l'entraide fortes, vous vous empêchez d'avoir ces comportements-là. Et donc, une question de l'adaptation, c'est trouver dans nos sociétés les déjà-là de l'entraide, parce qu'il y a des déjà-là de l'entraide, notamment dans des structures économiques, c'est-à-dire des structures économiques qui ne marchent pas sur l'impératif de croissance. Et la principale structure économique qui ne marche pas sur l'impératif de croissance, c'est notre sécurité sociale. Et ce qui est hyper intéressant avec le modèle de la sécurité sociale, c'est qu'en fait, elle naît sur les lambeaux d'une crise grave, d'un effondrement complet qui est celui de la Seconde Guerre mondiale, et elle sort pas du génie d'un homme, elle sort en fait de quelque chose qui était déjà là dans le monde du travail. Il y avait déjà énormément de pans du monde du travail où il y avait une organisation par la base de cette sécurité sociale. Et en 1945, elle se généralise sous la forme d'un service public non étatique. En 45, c'est 3/4 de représentants des salariés qui gèrent la sécurité sociale et 1/4 des représentants du patronat. C'est ce qu'on appelle la démocratie sociale. Et ça, c'est hyper puissant comme modèle, puisque en fait, en 45, on se dit que la santé, c'est quelque chose qui est à garantir à tous les citoyens, et que pour chacun puisse garantir ça à tous les citoyens, il faut que chacun cotise selon ses moyens et reçoive selon ses besoins. C'est aussi la naissance de notre système de retraite et l'extension de ce système de sécurité sociale. Et ça, c'est un déjà-là de l'entraide à étendre pour moi. Dans le livre, je fais la proposition d'une sécurité sociale de l'alimentation, C'est-à-dire, en fait, considérer que l'alimentation, c'est pas quelque chose qui doit être fondamentalement laissé au marché, c'est quelque chose qui est un besoin vital. Et donc, en fait, ce qu'on propose, c'est que chacun, chacune des citoyennes, dans leur version finale, bénéficie d'une monnaie marquée de 100 euros sur une carte vitale de la sécurité sociale de l'alimentation. Et en fait, ces 100 euros par mois et par personne pourraient être dépensés uniquement chez des productrices et des producteurs qui seraient conventionnés. Par exemple, il y aurait une caisse de sécurité sociale de Chambéry qui choisirait quel type d'agricultrice et d'agriculteur on conventionne, selon quelles normes de production et quel type de transformateur on conventionne. Et en fait, du coup, ça, c'est une forme incroyable de manière de réintégrer la démocratie dans la production agricole. Et en fait, du coup, si vous me voyez venir, fondamentalement, elle permettrait de sortir aujourd'hui les producteurs agricoles marginaux de la marginalité. Là, en fait, ils auraient un marché réservé qui représenterait pour 100 euros par personne et par mois le tiers du chiffre d'affaires de la grande distribution. On créerait du coup une alternative complète qui marche sur des critères démocratiques comme la sécurité sociale de 45. Et en fait, on forcerait par ce biais-là la bifurcation de tout le système agroalimentaire vers ce paradigme-là pour essayer d'augmenter en fait les productions qui seraient touchées, susceptibles d'avoir accès à cet argent sur les cartes vitales de sécurité sociale de l'alimentation. Et une fois qu'on se retrouve dans ce paradigme-là, on se dit, mais oui, en fait, les enjeux de l'adaptation, c'est des enjeux qu'il faut prendre comme une mise en sécurité sociale des communs, l'eau, l'air, les communs étant compris comme l'accès partagé à ces communs, partagé aussi avec les non-humains, d'accord, avec le vivant, on aurait une organisation sociale qui garantisse à chacun les besoins vitaux et qui permet du coup d'être plus résilient, plus robuste, plus adapté au monde fluctuant où ce seront les extrêmes météorologiques qui vont gouverner.
0: Et puis vous terminez votre livre par un questionnaire pour permettre à chaque lecteur de se tester gentiment et pour voir où il se situe par rapport à toutes ces questions.
1: Oui, le questionnaire n'est pas très difficile, c'est plutôt de l'ordre de la blague, c'est des petites boutades. En général, je pense qu'en lisant le livre en diagonale, vous avez 20 sur 20 au questionnaire, mais ça fait partie de la collection, en fait, d'avoir un peu ces aspects ludiques. Il y a aussi un aspect à la fin du livre qui s'appelle, et que moi j'aime bien, qui s'appelle « Et moi dans tout ça ?» qui essaye, en fait, par rapport à ces longues perspectives, ce tableau qui peut être un peu désarçonnant, un peu pessimiste, mais qui est simplement, malheureusement, la réalité qu'il va nous falloir affronter de façon rationnelle, comment, en fait, psychologiquement, on peut intégrer cet état de fait et comment, en fait, on peut participer par la base à cette mise en sécurité sociale des communs et des besoins. Et notamment, l'un des messages principaux de cette section, c'est qu'en fait, c'est par le collectif qu'on va réussir à organiser tout ça. Et c'est par le collectif qu'on est capable de sortir d'une forme d'éco-anxiété. C'est en se mettant en lien avec des personnes qui travaillent à construire le monde de demain qu'on arrive, nous aussi, à en être acteurs de ce monde de demain et de nous libérer de toutes ces informations.

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10: Bonjour à toutes et à tous. Il est exactement 16h24 et nous sommes en direct sur Déclic Radio à Tournon-sur-Rhône, où pendant 10 jours, une drôle de maladie va se propager. Une maladie sans vaccin, sans traitement. Et surtout, sans aucune envie d'être guéri. Cette maladie, oui, c'est le rire. Et pour la 37e édition du Festival National des Humoristes, les chasseurs ne sont pas à la recherche de papillons ou de sangliers. On est quand même en Ardèche. Non, non, non. Ici, ce sont les chasseurs de rire qui sont de sortie. Depuis 1989, le festival fait vibrer Tournon, Tain et les communes aux alentours. Ce festival, c'était 4 jours au départ, une seule salle. Et aujourd'hui, 10 jours de spectacles, une douzaine de lieux et plus de 300 artistes passés par ces scènes. Et attention, cette année encore, il y a du lourd. Au programme, il y a eu Elise Moon, Amandine Lourdel, Vincent Roca et bien d'autres. Mais ce qui fait aussi l'ADN de ce festival, ce sont ces soirées découvertes, où l'on vient chercher les talents de demain. Parce qu'avant de devenir Danny Boone, Florence Foresti ou encore Elodie Pou, il faut bien commencer quelque part. Et certains ont commencé ici. Alors aujourd'hui, nous allons rire, découvrir, rencontrer des artistes, parler spectacles vivants et surtout, surtout, tenter de répondre à une grande question. Est-ce que le rire peut sauver le monde? Non, bon, d'accord, on ne va peut-être pas aller jusque-là, ok, j'ai compris. Mais bon, je dis ça, je dis rien, dans une époque où l'actu nous donne parfois davantage envie de pleurer que de rire, venir ici pendant quelques jours, c'est peut-être déjà une petite forme de résistance. Et ouais, comme disait Victor Hugo, le rire est une chose sérieuse. Ici, alors, ici, on prend cette chose très au sérieux. Alors, ouvrez grand vos oreilles, préparez vos zygomatiques. Le Festival National des Humoristes 2026 est lancé depuis le 21 août. Et aujourd'hui, nous sommes le 27. Et c'est la première soirée découverte qui va se jouer ce soir à Tournon-sur-Rhône. Pour animer cette émission, j'ai en ma compagnie autour de la table...
11: Romane,
12: Malia,
13: Carla,
14: Antoine
15: et Nora.
16: Sandrine.
10: Et voici tous nos journalistes en herbe. Et je vous propose de commencer directement avec notre premier invité. Ce premier invité, un peu d'exception, sans qui peut-être rien ne se passerait dans nos rues. Et c'est parti.
17: J'ai dit carte d'identité.
18: Vous avez toujours une carte d'identité sur vous.
17: Carte d'identité, carte d'identité.
12: D'identité.
19: Votre carte d'identité, s'il vous plaît.
17: Votre carte d'identité, s'il vous plaît.
20: ID, ID, ID, ID.
21: Carte d'identité.
14: Bonjour, Laurent.
22: Oui, bonjour.
14: Bonjour.
22: Bonjour, pardon.
14: Alors, j'ai déjà dit votre prénom, alors je vais vous demander votre nom.
22: Donc, Laurent, le prénom, Saucé, le nom.
14: Votre âge réel.
22: Réel.
14: Oui.
22: Eh ben, je vais donner la date de naissance, comme ça vos auditeurs vont chercher. 22 janvier 1959.
14: D'accord. Et maintenant, votre âge mental.
22: Oh, 22 janvier 1959.
10: Ah ouais.
14: Votre signe astrologique.
22: Verseau.
14: Votre pointure de chaussure.
22: Pointure 42.
14: Votre expression favorite.
22: Ouh, je ne sais pas si j'en ai une. Il faudrait demander à mes camarades ou à ma famille. Non, je suis un râleur un petit peu comme ça, plutôt que d'avoir des expressions très précises.
10: Et quand tu râles, justement, tu dis quoi?
22: Je ne dirai rien.
10: Très bien.
14: Quel est ton humoriste préféré?
22: Oh, j'en ai beaucoup. Je suis très attaché à la qualité de texte. Je suis très attaché à la qualité du jeu. Donc tout cela fait que on a vu passer sur cette scène du théâtre Jobaudoin un certain nombre d'humoristes, d'autres malheureusement qu'on n'a pas pu accueillir pour différentes raisons. Mais oui, je suis quand même plus. Et puis j'adore aussi l'humour visuel, l'humour musical. C'était un peu le cas hier soir d'ailleurs, entre autres. C'était le cas également avec Roca et Wally, cette qualité de texte, qualité musicale. Voilà, c'est vrai que c'est vraiment ce type d'humour que j'aime. Et les humoristes, il y en a quand même un certain nombre encore qui sont sur ce créneau-là.
14: Et maintenant, la musique avec laquelle tu as grandi ?
22: Oh, c'était Michel Delpech à l'époque, c'était Paul Naref. Voilà, c'est tous ces gens. Et puis, j'aime bien Stevie Wonder, entre autres. Voilà, c'est parti de ces albums que j'écoute assez souvent.
14: Voilà, j'ai terminé la carte d'identité. Maintenant, je vais passer à d'autres petites questions. Comment l'idée de créer un pareil festival a germé dans votre esprit ?
22: Oh, je le dis depuis un certain nombre d'années, c'est tout simplement trois amis qui se rencontrent et qui font le constat à l'époque, fin des années 1988, que fin août c'est calme à Tournon, il y a la foire aux oignons évidemment que l'on connaît tous le 29 août, et donc on réfléchit à des idées, ça va d'animation sportive, d'autres animations, et à un moment donné il y a quand même un ami qui est journaliste à l'époque et qui connaissait bien aussi cette ville et qui a tout simplement mis le doigt sur quelque chose d'important que à Tournon-sur-Rhône est né et a vécu et s'est produit avec ses premiers sketchs sur cette scène. C'est Jacques Baudouin, un humoriste chansonnier de ses grandes années 50. Et donc on l'a appelé. À l'époque, il était toujours sur scène, il tournait toujours. Et c'est lui un petit peu qui nous a poussé et nous a aidé d'ailleurs à créer ce festival et surtout à mettre le doigt sur l'idée de découvrir. Et donc d'aller sur de nouveaux talents.
14: Les nouveaux talents qui sont essentiels. Ce festival, c'est un fabuleux tremplin pour justement les découvrir. Je pense notamment à Florence Foresti, Danny Boone ou encore Laurent Gérard à leur début. Mais en réalité, comment sont choisis les bouffons de demain ?
22: On circule, on bouge, on est en relation étroite avec un certain nombre de cafés-théâtres, que ce soit à Lyon, à Paris, à Rennes et bien ailleurs, et même d'ailleurs en Belgique aussi. On est un peu à l'initiative de ces soirées tremplin, je pense qu'on peut un petit peu le revendiquer. Quand on a démarré, nous, le festival, il existait trois festivals d'humour en France, un à Saint-Gervais, un à Cannes et un autre à Vienne dans l'Isère. Et le seul qui continue d'ailleurs, c'est Vienne dans l'Isère, qui se déroule au mois de mars, avril. C'était des directeurs d'AMJC d'ailleurs qui avaient lancé ces trois festivals. Et ils étaient sur un certain nombre de spectacles variés divers. Il y avait aussi des jeunes talents. Mais la spécificité de ces soirées découvertes, c'est vraiment nous qui avons lancé. Et donc maintenant, on a un certain nombre de camarades qui ont appliqué cette méthode et organisé ces tremplins dans leur festival.
10: Est-ce que je peux juste intervenir, poser une petite question? Parce qu'on se rend compte quand même que depuis une quinzaine d'années, l'ampleur web, enfin Internet, les réseaux sociaux prennent une place assez impressionnante. Est-ce que, du coup, toi aussi, tu rentres là-dedans? Ça veut dire, est-ce qu'il y a une présélection? Est-ce que les profils Instagram sont des choses que tu vas voir sur ces nouveaux comédiens, sur ces nouveaux artistes?
22: Pour être très honnête, non. Okay. je reste de la vieille école. De découvrir un spectacle, c'est...
10: c'est d'aller le voir.
22: Je ne dis pas qu'on on ne regarde pas des images, hein, des vidéos, ça existait déjà à l'époque. Hein, ça me permet déjà de situer un petit peu quand même le l'humour, le style, et d'avoir donné peut-être un petit peu envie d'aller découvrir un peu plus. Mais on s'efforce vraiment, et notamment pour ces soirées découvertes, d'organiser nous-mêmes des soirées, des journées de détection avec des gens sur scène en leur donnant du temps pour s'exprimer. Et à partir de ce moment-là, on sélectionne et on organise ces soirées.
10: C'est super parce qu'on se rend pas compte, mais en fait, c'est vrai que ce métier aussi évolue. Il est plus juste question de faire rire, il est aussi question de se vendre de manière permanente.
22: Oui, tout à fait. Les humoristes ont l'impression que s'ils ne font pas un certain nombre de followers sur net, ils vont ça va être difficile pour remplir une salle. Et on s'aperçoit que c'est la chimie n'est pas toujours vraie. Enfin, on est sûr de rien. Et puis on peut être très bon sur 3-4 minutes sur le net, et puis sur 1h15, c'est plus compliqué et plus difficile.
14: La récompense pour les favoris du public et du jury, c'est un bouffon en cuir. Alors je me demandais pourquoi cet objet résonnait davantage qu'une coupe ou un chèque, par exemple.
22: Oh, on a même commencé par une tour en marbre, puisque les blasons de la ville de Tournon-sur-Rhône, et à l'époque, le festival était vraiment Tournon-sur-Rhône, puisqu'on avait démarré sur 4 jours, comme on l'a rappelé tout à l'heure. Et donc, on avait un ami marbrier à Tournon qui nous avait sculpté dans du marbre, une jolie tour. Je ne sais pas si à l'époque, Danny Boone, Laurent Gérard ou Vincent Dubois ont gardé cet objet, mais en tout cas, eux ont reçu cette tour en marbre, sculptée en marbre, sur du marbre. Et puis on a fait évoluer un petit peu, et c'est vrai qu'à Tournon, on a un artisan local, Serge Puy, magnifique, qui crée de merveilleux objets sur cuir. Maintenant, c'est son fils Timothée qui a pris la relève. Donc voilà, ça fait un certain nombre d'années que l'on remet ces fameux bouffons en cuir.
14: Et du coup, c'est devenu une sorte de tradition.
22: Ah oui, c'est une obligation. Je pense, on ne remet pas en cause cet objet, comme les Césars, comme les Molières. Et puis, ça a une vraie valeur, en tout cas. Valeur, oui, parce que le cuir, on sait ce que c'est. Mmh. Et puis, le travail sur cuir, c'est aussi un véritable artisan qui les fabrique.
14: Vous avez soutenu le théâtre Le Bou à Paris en disant que vous y alliez régulièrement. Est-ce que c'est resté une de vos habitudes d'aller découvrir de jeunes talents du coup un peu partout ?
22: Oui, le théâtre Le Bou, comme à l'époque le Point Virgule ou les Blancs-Manteaux, qui maintenant sont fermés, les Blancs-Manteaux, mais c'était des lieux incontournables sur la scène parisienne. C'est là où tous les grands qu'on citait un petit peu tout à l'heure, Foresti, Danny Boone, Gérard, Stéphane Guillon et bien d'autres, Ramsey, etc., ont débuté sur cette scène-là. Maintenant, c'est vrai qu'on est parti avec un maximum de comédie-clubs qui se sont créés. Donc, ça zappe un peu plus. Avant, ces gens-là, les directeurs de café-théâtre, leur donnaient du temps à ces artistes. Ils étaient là pour un certain nombre de semaines, de mois. Il n'y avait pas une multitude d'artistes toute la soirée. Donc, oui, c'était, on avait vraiment du temps pour les découvrir. Et puis, ce qui me permettait justement, après, de les accueillir chez nous. Mais le contraire était vrai, c'est qu'il y a des directeurs de café-théâtre qui sont venus chez nous, qui ont vu et qui ont ensuite embauché ces jeunes humoristes. C'était le cas un peu de Foresti qui derrière a pu faire le Point Virgule, et puis on connaît la carrière télé, etc., etc.
14: Du coup, on l'a vu, vous êtes très impliqué pour la scène humoristique française. Et du coup, j'aimerais savoir pourquoi est-ce que l'humour est si important pour vous ?
22: J'aimerais, comme tous mes camarades de notre fédération, les Festivals d'Humour, puisqu'on a aussi une fédération qui a été créée ici même à Tournon, un certain nombre d'années, on a envie de vraiment faire reconnaître comme art l'humour, ce qui n'est pas toujours encore le cas. C'est difficile. On avait même déposé un dossier au ministère de la Culture il y a quelques années pour essayer un peu de défendre cette fédération et ces Festivals d'Humour qui font un travail assez extraordinaire avec énormément de bénévoles. Mais voilà, faut croire que c'est un petit peu difficile. Entre temps, une association, la Comité de l'Humour, s'est créée, dont on en avait partie, et on a créé maintenant une soirée dédiée aux humoristes qui s'appelle Christian.
0: Les Augustes.
22: Les Augustes, voilà, merci, heureusement que tu es là. Les Augustes, et on a fait la deuxième année au mois de février à Lille, et on espère développer, je pense que l'année prochaine, un média national devrait même prendre le relais, donc on est assez heureux de la tournure que prend cet événement.
12: En fait, vous n'êtes pas juste un programmateur, mais vous êtes un acteur du monde de l'humour, quoi.
22: Oui, je pense qu'on est on y est, et puis on aime les artistes, et voilà, si on peut les accompagner, si on peut les aider, et puis si on peut faire en sorte que l'humour soit, alors l'humour, on en fait beaucoup, on dit toujours il y a de l'humour de partout, mais le métier d'humoriste est peut-être pas forcément toujours bien reconnu à sa juste valeur.
14: Ici, vous l'avez dit, il y a des bénévoles, et du coup ils sont très importants pour ce festival, j'imagine, mais à quel point justement ?
22: Ah ben, je crois que comme toute association, puisque c'est une association Love Dim sans bénévoles, pas d'association, et la manifestation, elle n'existe pas. Et je pense que Christian Forel, président de l'association, en parlera mieux que moi, mais on ne peut pas faire un festival et on n'aurait pas les moyens financiers d'avoir que des professionnels. Alors, des professionnels, il en faut, hein, toute l'équipe technique, c'est des professionnels. On a effectivement un certain nombre de pros qui sont là, mais pour faire tourner un accueil, un bar, même l'accueil en salle, l'accueil en restauration, tout cela, ça serait l'espace rencontre qui est juste à nos côtés, qui est là sur deux semaines, ne pourrait se faire sans les bras et sans les mains et sans l'intelligence de tous ces bénévoles.
14: Et justement, si quelqu'un qui nous écoute en ce moment voudrait devenir bénévole et aider l'équipe du festival, comment est-ce qu'il peut faire pour les rejoindre ?
22: Un petit mail dans l'hiver, puisque chaque année, cette année, on a encore eu quelques nouveaux bénévoles qui nous ont rejoints. Ça, c'est toujours agréable, parce que certains sont obligés aussi d'arrêter pour d'autres raisons. On a quelques jeunes qui nous ont rejoints, on est très heureux aussi. Donc, pas hésiter dans l'hiver, là, à partir du mois de janvier, nous avons eu un petit mail sur le mail du festival, ce qui nous permet ensuite, Christian et toute l'équipe, de regarder un petit peu les besoins. Et puis, on est heureux que des nouvelles têtes aient envie de s'impliquer dans ce festival. C'est important aussi.
12: Ouais, parce qu'on voit que nous, en tout cas, Déclic, depuis le temps qu'on travaille avec vous ici, c'est vrai qu'on revoit et on retrouve chaque année des têtes dans les bénévoles et ça fait plaisir.
22: Nous sommes désolés d'être encore là. Hein.
12: Ouais. Justement, surtout ne partez pas. D'ailleurs, Laurent, dans l'oreillette, je sais que le théâtre va bientôt te dire au revoir, mais est-ce que le festival va te dire au revoir ? Non, jamais, non ?
22: Ah bah jamais, faut jamais dire jamais. Ce festival, j'ai créé avec des amis. Je suis heureux de continuer avec eux. Ils sont, je pense, heureux encore que je continue avec eux aussi. Non, le festival est. Alors même si effectivement, il y a une convention avec la ville de Tournon qui nous permet d'avoir un bureau et d'être dans ses murs un petit peu toute l'année avec pour le travail administratif. Mais non, moi je vais quitter la direction du ciné-théâtre. Mais je vais rester avec l'équipe de Cabaret de Septembre et on va s'organiser un petit peu différemment. Mais en tout cas, bien sûr. On est à la 37e édition, on a dit qu'on allait au moins jusqu'au 40. Et puis à partir de là, on espère que de nouvelles têtes nous auront rejoints. Et j'en vois en face de moi, comme Léo, ils sont prêts à arriver.
12: J'adore. Super, et merci. On sait que ton temps est compté. Est-ce que tu as encore quelque chose à rajouter ?
22: Non, je pense que Christian
12: va prendre.
22: Voilà, non, actuellement, on est. Enfin, si, quand même, vraiment quelque chose à rajouter. Là, on sort de Gervin et de la cour du lycée. On a vraiment vécu là une grosse semaine intensive au niveau du public sur les spectacles familiaux. C'est assez formidable ce qui arrive cette année. Je pense qu'on dépasse tous les chiffres de fréquentation. Toutes les salles étaient pleines. Or, c'est du gratuit, mais ça veut dire que ça intéresse aussi les gens et que peut-être certains ont besoin aussi de cette gratuité pour venir au spectacle. Et si ça peut leur donner l'envie de venir un peu plus souvent, ça, on aura gagné ce pari en tout cas.
12: Ouais, une culture sans frontières.
22: Voilà.
12: D'ailleurs, je voulais arrêter, mais non. Il te reste une dernière question. C'est la question.
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14: Alors, on va vous demander de choisir un numéro entre 1 et 8.
22: 4.
14: 4, c'est parti.
22: Original.
20: Alors, si vous deviez perdre une dent, laquelle vous manquerait le moins ? Et pourquoi ?
12: Ça, c'est vraiment une question à la con.
22: Alors, comment elle s'appelle, celle qui est au fond, là ? La molaire ?
12: Celle de sagesse qu'on n'est pas forcément obligé d'avoir.
22: Bah, qu'on puisse garder un petit peu le sourire sympathique.
12: Eh bien, merci beaucoup,
22: merci,
12: Laurent,
22: merci
12: d'avoir
22: à
12: été
22: vous,
12: à notre
22: à
12: micro. Et puis, on va se laisser avec un petit moment musical. Alors, dis-nous tout, on écoute quoi, cher ami ?
25: Alors, on va écouter Philippe Catherine. Et il n'y a pas 36 titres, je vais essayer de vous faire deviner le titre.
12: Super, manger la banane.
25: C'est direct en fait, je n'ai pas besoin de parler. Ça sera Philippe Catherine, la banane tout de suite. Sur
12: allez, c'est parti.
26: Non, j'aime.

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11: Et rebonjour à toutes et à tous. Il est 16h45. Vous êtes toujours en direct sur Déclic Radio et vous êtes toujours à Tournon-sur-Rhône et surtout toujours à la 37e édition du Festival National des Humoristes. Nous venons d'entendre Laurent Sausset et nous allons directement continuer avec un invité tout aussi important. Ta-na-na-na-na. Et pour ça, c'est Ténora qui va nous le présenter. Donc avant toute chose, c'est parti pour...
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13: Donc, et bien tout d'abord, bonjour.
14: Bonjour.
13: Quel est votre nom et votre prénom, s'il vous plaît?
14: Alors, mon nom, prénom, Christian Fourel.
13: Parfait. Quel âge avez-vous?
14: 62 ans.
13: Et quel âge mental avez-vous?
14: Un peu moins, on va dire... Une trentaine d'années, il faut garder.
13: Quelle est votre date d'anniversaire?
14: Le 24 décembre.
11: Oh, joli ça.
14: Je m'appelle, troisième prénom, Noël.
11: Ah, j'allais dire Jésus, non,
14: non
11: rien
14: non,
11: à voir.
14: Non, j'ai évité ça.
13: Quelle taille faites-vous?
14: 1m83.
13: Quel est votre passe-temps favori?
14: J'en ai deux, je fais de la généalogie et de la moto. Diverses.
11: Rien à voir les deux.
14: Ah, rien à voir, non.
11: D'accord. Et moto, plutôt Harley Davidson ou plutôt...
14: Non, trail Yamaha classique de Pépère.
11: Trail Yamaha classique, ouais. Pépère. Voilà.
13: Quelle est votre expression favorite?
14: Bah, comme Laurent, j'en ai sûrement une, hein, mais je dis aussi...
1: Voilà.
14: Ouais, voilà, c'est ça. Voilà ou eux. Ouais, c'est ça. Voilà, la raison.
11: Voilà.
14: Voilà.
13: Depuis combien de temps êtes-vous président du Festival des Humoristes?
14: Ça fait 6 ans cette année.
13: 6 ans. Quel est votre animal favori?
14: Le chat.
11: Mmh, oui, c'est ça. Il paraît que Dieu a créé le chat pour que l'humain puisse caresser le tigre.
14: Ah,
11: ouais, joli, hein,
14: joli.
11: Joli.
13: Quel est votre dessert favori?
14: Comment dire, les de la neige.
13: Eh bien, maintenant que nous savons tout de vous, oui. Nous allons passer aux questions un peu plus sérieuses. Avant, vous faisiez partie du public et maintenant, vous êtes président du festival. Quel a été le déclic et qu'est-ce qui vous a donné envie de devenir ce président de ce fameux festival?
14: Ah, c'est une bonne question. Alors, moi, j'ai une histoire différente de Laurent. J'étais au début du festival, quand il a été créé, je représentais un partenaire financier. Et voilà, j'assistais aux soirées, choses comme ça. Ça a duré quelques années. Et puis Laurent m'a demandé de venir... c'est toujours dans la vie, c'est une histoire de rencontre. Laurent m'a demandé de devenir bénévole. Et puis voilà, c'est quelque chose qui m'a plu aussi. Hein. Après, même si à un moment, on ne le sait pas forcément. Et puis quand on s'approche de quelque chose, ben, on se dit ben, ça nous convient. Et puis voilà, après, je suis passé trésorier pendant de nombreuses années. On a progressé, on a travaillé ensemble aussi à l'Office du tourisme. Donc voilà, c'est un réseau qui se fait. Et puis à un moment, l'ancien président Jacques Bertrand a décidé d'arrêter. Et voilà, ça s'est fait, ça s'est porté voilà, sur moi. Ça aurait pu être sur un autre, mais voilà. Mais c'est vrai qu'en tant que trésorier, je connaissais un peu plus l'envers du décor.
11: Trésorier, donc vous êtes un pilier quand même de l'association depuis un bon moment. Parce que pour être trésorier d'une association, il faut déjà l'aimer sérieusement.
14: Oui. Oui, c'est vrai, parce qu'on y passe du temps. On y passe toute l'année, on y est. C'est plus que moi, c'est vrai que quand le festival va s'arrêter, je vais pouvoir me reposer un peu. Le trésorier, ça va débuter, son boulot va débuter. Et il a un gros, gros mois de septembre, oui, tout à fait.
13: Comme je l'ai dit avant, vous êtes président du Festival des Humoristes. Alors, une question me chiffonne. D'après vous, peut-on rire de tout?
14: Ah, je pense qu'on peut rire de tout, oui, tout à fait. C'est, on vit dans un monde qui se met des barrières, voilà, pour différents et variés. C'était pas le cas avant, et c'est pas pour ça qu'on n'avait pas la communauté. Donc voilà, maintenant, il y a plein de gens ou les réseaux qui veulent nous monter les uns contre les autres, mais je pense à Roland Ours qui fait une exposition, notre dessinateur, pardon, de cette affiche, qui fait une émission sur le dessin de presse, sur le deuxième degré, choses comme ça. On a perdu le deuxième degré.
11: Ouais.
14: On l'a perdu. Voilà, c'est quand on fait une blague soi-disant raciste, c'est pas, voilà, ou sexiste, voilà, c'est pas forcément ça, quoi. Donc, mais bon, après, on est catalogué là-dedans. Mais sinon, on peut rire de tout.
11: Ouais. C'est même dommage parce que moi, je pense que l'humour est un bon psychologue aussi. Il permet aussi de décharger des réels sujets.
14: Oui.
11: Moi, je me souviens, étant plus jeune, bon, ben, je suis belge et l'affaire du trou a marqué toute une génération. Et je sais que nous, plus jeunes, on avait des blagues autour de ça. Et bien évidemment, ce n'était pas pour rigoler de cette situation, mais ça permettait de déclencher aussi des conversations. L'humour peut être un déclencheur.
14: Oui, puis ce que je pense, c'est l'humour, mais au sens général, la scène, ce qu'ont dit certains artistes, c'est le poil à gratter aussi. C'est amené à faire réfléchir les gens. C'est pas du politiquement correct. Ils sont pas là pour ça. Donc après, ils ont leurs idées, on est pour, on est contre, mais c'est un échange. Mais voilà, ils doivent pas être politiquement corrects.
13: Est-ce que vous avez un artiste en particulier qui vous a fait aimer l'humour?
14: Comme dirait Laurent, j'en ai beaucoup, mais j'en ai un qui est un peu à la marge de plusieurs choses. C'est Giovanni qui est. Pour moi, il est fabuleux. Il sait tout faire, quoi. C'est du cirque de l'émotion, de l'humour, de la musique. Après, je peux en dire beaucoup d'autres. Hein. Vincent Pilet, il y a quelques années ici, était voilà. Mais pour moi, Giovanni est au-dessus parce qu'il sait tout faire et puis c'est transmettre cette émotion sur scène qu'on a vue cette année, par exemple, avec Spectacle Jeune Public, avec Gromyk. J'ai retrouvé ça, on l'avait fait venir en 2018. C'est la première fois pour vous dire qu'il y a une standing ovation, un Spectacle Jeune Public. J'en fais pas mal au théâtre, au festival. Première fois, les gens spontanément sont levés. Un Spectacle Jeune Public, hein, j'insiste.
11: Ça met des petits papillons dans le cœur, tout ça.
14: C'est ça.
13: Lorsque vous étiez jeune, est-ce que vous étiez plutôt le clown de la classe ou alors l'élève discret?
14: Ah, l'élève discret, je suis pas, je montrais jamais sur scène, hein, donc voilà. Non, j'étais l'élève discret.
11: Bah après ça, c'est pas parce qu'on est discret, timide, qu'on ne peut pas monter sur une scène.
14: Oui, c'est vrai, tout à fait.
11: Ah, parce qu'il y a quand même quelques artistes qu'on a eu à ce micro ici, dans ce festival même, qui avaient la trouille presque de répondre à nos questions et qui étaient en stress total à l'idée de ne pas justement être sur la scène.
14: C'est vrai.
11: Où ils ont l'impression de ne plus être eux-mêmes, en fait.
14: Mais tu as raison, mais je suis organisateur dans l'ombre, ça me va très bien.
11: Sinon, si tu veux, en dehors, je peux te donner mon numéro de téléphone aussi, je suis metteuse en scène.
14: D'accord,
11: si tu veux monter sur une scène, je te prends volontiers. Dans ma tête.
14: Merci.
13: Et j'ai fait de recherches et j'ai trouvé que vous étiez éleveur ovin.
14: Non, ce n'est pas moi. C'est le même nom vers Préau, c'est ça, dans le Nord-Ardèche, là.
13: Oui.
11: Ah, j'adore. Ouais.
14: Ça doit peut-être être de ma famille, loin, mais c'est vrai, effectivement, même nom, même prénom. Mais
11: bon, pas de reconversion cachée.
14: Non, voilà, pas là-dedans.
11: Super. Et on va en profiter, on va rebondir aussi sur le nombre de bénévoles. Parce que c'est important quand même, parce qu'on a beau dire il y a du monde, mais qu'est-ce que ça veut dire? Il y a du monde. C'est combien de bénévoles?
14: 60 bénévoles en comptant l'équipe de direction où on est 14. Donc ça fait 60 à peu près. Et on a 33 nouveaux sont venus nous rejoindre cette année.
11: Super.
13: Bien, moi c'est tout pour mes questions.
11: Ah, voilà. Est-ce que quelqu'un a une question autour de la table? Non? J'adore. Nous avons nos journalistes en herbe tellement passionnés par ce qui se dit autour de la table qu'il...
14: Ouais, faut croire.
11: Ouais. Alors on va donc terminer avec cette fameuse...
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13: Pouvez-vous choisir donc un chiffre entre 1 et 8, s'il vous plaît?
14: 3.
19: Alors, si tu pouvais parler à n'importe quel humoriste, qui et qu'est-ce que tu lui dirais?
11: Oula.
14: Oula.
11: Oula.
14: C'est
11: plutôt une bonne question qu'une question à la con, j'ai envie de dire. Moi, je parlerai à De Vos.
14: Oui, voilà. J'allais dire De Vos ou des proches et leur poser la question comment ils voient l'évolution de l'humour par rapport à leur époque où ils pouvaient tout dire, eux. sur n'importe quel sujet, de voir l'évolution, ce que c'est devenu.
11: C'est vrai que c'est intéressant, il y a double penchant là-dessus. Il y a aussi l'évolution sur ce qu'on a le droit de dire et l'évolution, parce que à l'heure actuelle, en 2026, on va dire que quand on entend humour, dans la moitié du temps, on entend stand-up. On entend se raconter sur une scène et de moins en moins, on a de création de personnages et de création de textes.
14: C'est ça.
11: Ce qui était effectivement le cas à l'époque.
14: Et c'est, le terme est peut-être fort, hein, mais c'est un combat qu'on mène avec Laurent et toute l'équipe de chercher et d'aider ces jeunes qui veulent faire du texte et qui ne soient pas... J'ai rien contre le stand-up, hein, y a du bon stand-up, voilà, c'est pas un souci, mais qu'il soit pas noyé sur le stand-up. Et il faut qu'on, à notre petit niveau, qu'on aide les gens qui font des textes, des personnages, qui se décarcassent, hein, parce que c'est pas évident de créer un personnage, de créer un spectacle après sur une heure et quart. Et à notre niveau, on essaye de les aider parce que c'est notre ligne de point de vue depuis le début, quoi.
11: Ouais, et puis on a une belle langue française, autant en profiter.
14: C'est ça.
11: Eh bien, c'est super, je dis un grand merci.
14: Merci, merci
11: et
14: à vous.
11: Et puis bon festival, on est un peu à la fin, mais en tout cas, là maintenant, on est en plein centre de l'ADN de ce festival avec ces deux soirées découvertes. On vous dit merci d'avoir été à notre micro.
14: Merci.
11: Au revoir. Et est-ce que Milo, tu pourrais nous dire qu'est-ce qu'on va écouter ?
12: On s'écoute tout de suite. Alors en ce moment, le monde part en vrille, donc on va écouter Où va le monde du groupe La Femme. C'est parti.
11: Super.

0: Elle peut se mettre à côté.
1: Oui. Bonjour, mesdames. Petit jingle quand même. Non, allez. Ah, merci.
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1: Bonjour à toutes et à tous, il est 17h02, nous sommes toujours en direct sur Déclic Radio, surtout toujours en direct à Tournon-sur-Rhône, à la 37e édition du Festival National des Humoristes. Et oui, comme vous avez vu, on a eu la chance d'avoir le président, le directeur du Théâtre de Tournon, qui nous ont un petit peu expliqué l'ADN, l'historique de ce fameux festival. Et nous allons continuer avec une invitée de marque. Attention, attention, c'est parti pour notre première invitée.
8: J'ai dit carte d'identité.
9: Vous avez toujours une carte
8: d'identité
9: sur vous.
8: Carte d'identité, carte
10: d'identité.
11: Votre carte d'identité, s'il vous plaît.
8: Votre carte d'identité, s'il vous plaît.
12: ID, ID, ID, ID.
13: Carte d'identité.
14: Donc, carte d'identité, ça veut dire, commence avec le nom. Tu t'appelles comment?
15: Je m'appelle Stéphanie Machard.
14: T'es née quand? Date et naissance.
15: Oula, là c'est un petit poste, hein. Je rigole. 5 septembre 1986.
14: Lieu de naissance?
15: Hasbrook, dans le nord de la France.
14: Ton boulot?
15: Je suis DRH et humoriste.
14: Ta taille?
15: 1m69.
14: Et est-ce que tu as des animaux domestiques?
15: Non, pas encore, mais je vais avoir un chat bientôt.
14: Très bien. Alors on commence avec les questions. Florence Foresti ou Romain Frasinette?
15: Oh là là, c'est mes deux préférés, ça c'est pas cool. Bah Florence Foresti quand même.
14: Pourquoi?
15: Parce qu'elle est absolument incroyable, elle a tout. Le jeu, l'intelligence, la présence scénique, elle est incroyable.
14: Est-ce qu'on peut être drôle comme DRH?
15: Exactement, et je t'invite à venir me voir demain soir jouer. Je pense que je peux te séduire. On peut être très drôle parce que ça parle à beaucoup de gens et ça parle de la vie de l'entreprise.
14: Et aussi au travail?
15: Aussi au travail, ouais. Après, il faut rester un peu sérieux, sinon je suis pas crédible en fait. Je dois faire attention.
14: Qu'est-ce qu'on apprend dans l'École nationale d'humour?
15: On apprend beaucoup de choses, on apprend à l'écriture humoristique, on a fait de l'impro, on a fait de la présence.

0: C'est super. Tu fais des vidéos sur Instagram aussi. C'est plutôt une envie ou une obligation pour être visible?
1: Alors à la base, c'était plutôt par obligation pour être visible. Et puis aujourd'hui, c'est devenu quelque chose qui me plaît, où je partage avec ma communauté. Et ce qui est génial, c'est quand les gens des réseaux sociaux finissent par venir me voir sur scène.
0: Et c'est différent. Il y a des différences ou c'est un peu la même chose, la scène ou...
1: Alors, il y a des différences dans le sens où les vidéos, c'est spontané, c'est pas forcément écrit. Voilà, c'est ce qui m'inspire, c'est ce que je vis au quotidien. Le spectacle est écrit, travaillé, retravaillé, retravaillé, donc c'est quand même assez différent sur la qualité de l'écriture, en tout cas.
0: Et comment ça se construit un spectacle écrit ?
1: Alors au début, tu écris en 5 minutes, puis tu testes, puis 10, puis 15. Puis après, t'as plein de sketchs et tu dis, oula, il faut faire un spectacle. Et puis tu te dis, qu'est-ce que je vais en faire ? Et puis le deuxième spectacle, tu dis que tu vas pas faire du tout de la même manière, tu vas faire autrement.
2: Et est-ce que du coup, c'est quoi ? T'as un petit groupe d'amis ? Comment est-ce que tu les testes un peu, justement, tes blagues, ton univers ?
1: Moi, je coécris avec Audrey, voilà. Ouais. Donc on écrit ensemble et puis après, bah, pour tester, on va sur scène, on teste les blagues. Puis si ça marche pas, bah, on recommence. Et jusqu'à temps que ça marche, on finit par la jeter parce qu'on se dit que non, finalement, c'était pas drôle. Voilà.
0: Ok. Alors c'est elle la première qui entend les blagues ?
1: C'est Audrey, ouais, parce qu'on les écrit ensemble.
2: Et Audrey, ouais. On a quand même la chance d'avoir Audrey.
1: Bah oui, y a
2: Audrey. Audrey, rapproche-toi donc de ce charmant petit nez rouge qui est notre micro.
3: Bonjour.
2: Bonjour Audrey. Et donc tu es un peu le binôme, tu es la main gauche. J'ai pas eu envie de dire droite, non. Pardon.
3: Je peux être la main gauche ou la droite.
2: Ou la droite, c'est oui c'est grave. Ça, tu as raison. Et donc vous écrivez, vous co-écrivez, c'est ça ?
3: C'est ça.
2: Et donc tu es son premier public.
3: On est notre premier public.
1: Exactement.
3: Après, oui, c'est testé en Comedy Club directement. Après, il y a des blagues qui, effectivement, nous font rire que nous. Donc, on les enlève. Mais
2: Vous êtes amis depuis longue date ?
1: On est en couple.
2: Ah, bah super !
1: Ouais, on est ensemble, cette chance. Ça fait 4 ans et demi qu'on est ensemble. Et elle a commencé à écrire avec moi tout de suite au démarrage. Et depuis qu'on est ensemble, ça démarre vraiment.
2: Waouh, wow, j'ai envie de dire, c'est hyper délicat, quoi. Parce que de temps en temps, quand tu la trouves mauvaise, tu oses lui dire réellement ?
3: Ah oui.
1: Ah non, super. On sait vraiment les choses. Oui. Ouais.
2: Super.
3: Bah, c'est différent, le couple et le travail.
2: Bah, de temps en temps, tu sais pourquoi c'est tendu dans la cuisine à 20h30, quoi.
1: Non, parce qu'elle elle l'exprime toujours de manière très bienveillante et dans l'équilibre, en fait. Mais oui, effectivement, elle va savoir me dire si j'étais bien ou si j'étais en dessous. Et surtout la réflexion de qu'est-ce qu'on va aller chercher pour aller chercher de la performance. Donc ça, c'est cool. Non, ça va, on n'a pas d'écueil par rapport à ça.
0: T'as une blague que tu pensais va marcher très bien, qui finalement était nulle, que t'as enlevé.
1: Oui, ça arrive, merci de m'en parler. Ouais, ça arrive. Et à l'inverse, parfois, elle n'est pas convaincue de certaines blagues qui peuvent aussi fonctionner. Ouais. Donc c'est ça qui... Et puis elle me dit, je ne comprends pas pourquoi ça marche, mais ça marche. Donc le binôme, il est sympa. C'est très important.
0: Et jusqu'à juin de l'année prochaine, tu es en tournée partout en France. Tu as une ville préférée ? Ou il y a des différences entre les villes ?
1: Alors, il y a des différences entre les villes. J'adore aller jouer à Lyon, parce que le public lyonnais, il est absolument incroyable, chaleureux. Je pense que j'ai fait mes meilleures scènes là-bas. J'aime forcément beaucoup le Nord, parce que c'est vrai, dans le Nord, les gens, ils sont chaleureux. Un public un peu différent, c'est le public parisien. Ouais. Ça, c'est évident, parce que il est moins... Il donne moins spontanément, donc c'est à toi d'aller chercher, beaucoup plus exigeant. C'est un public qui voit beaucoup de choses tous les jours, donc c'est un public qu'il faut apprendre à apprivoiser, à travailler avec lui. Mais en tout cas, c'est un public qui te fait grandir. Ça, c'est sûr qu'il te fait grandir parce qu'il te fait te dépasser et aller chercher autre chose. Voilà.
2: Et moi, j'ai une petite question maintenant. Demain, tu as la possibilité d'être qu'humoriste. Est-ce que cette double casquette, tu la retires volontiers ou tout de même ?
1: Eh bien, écoutez, j'ai arrêté mon travail depuis un mois.
2: Ah !
1: Après avoir travaillé pendant 9 ans, en ayant fait les deux pendant 9 ans, ça fait un mois que j'ai décidé de tout arrêter. Et c'est plutôt cool. Ouais, on est content parce que c'était plus gérable en termes de bande passante. C'est-à-dire que c'était trop. C'est-à-dire que je joue tous les soirs et je travaille tous les jours. Donc, ce qui fait que les journées font que 24 heures. Et donc, tu te dis, je peux pas aller plus loin, je peux pas faire plus. C'est juste de la fatigue. Voilà.
2: C'est ça parce que quand justement on se renseignait un peu sur toi, on s'est dit, mais quel warrior.
1: Ouais.
2: On a vu un petit peu tourner. Et puis en même temps, on se disait que si elle était à temps plein à RH, waouh.
1: Bah, j'ai tenu jusqu'à Avignon. Pendant Avignon, j'ai posé 3 semaines de congé. Et puis j'avais calé qu'au retour ça s'arrêtait parce que c'est devenu trop tendu en fait, chaque seconde était millimétrée pour que ça passe et j'avais vraiment une grosse équipe en responsabilité. Donc on a fait le choix de se prendre une année et de se dire allez on va voir ce que ça donne. Voilà, et c'est plutôt cool, ça va, on est contente.
2: Trop bien, et Avignon ça a été ?
1: Avignon c'est ma plus belle expérience artistique.

0: depuis que j'ai commencé. On a vraiment fait un bel Avignon. On a fait 70 de remplissage en moyenne sur tout le festival. On a joué 19 fois. On avait une salle de 97 places. On a beaucoup flyé, 6 heures par jour, mais ça a payé. Mmh. Et on a vraiment fait évoluer le spectacle et ça nous a donné une perspective hyper intéressante. Donc franchement, à refaire quoi. À refaire, vraiment les étoiles plein les yeux quoi.
1: Par contre, t'as eu bien chaud quand même.
0: J'ai eu chaud, ouais. On a beaucoup travaillé, mais je pense qu'en termes d'énergie, de bienveillance et de dynamique artistique, je pense qu'il n'y a pas meilleur endroit. Parce que jouer 19 fois d'affilée, c'est riche et ça te permet vraiment d'évoluer très très vite. Donc non, super. Allez-y, je vous invite en tout cas. Moi, je joue l'année prochaine, si vous voulez. Vous êtes les bienvenus, voilà.
2: Merci. Alors, il reste qu'une question.
3: J'avais juste une question avant, ouais. Plutôt pour Audrey. Du coup, tu coécris le spectacle, ouais. Mais t'as pas envie de le jouer sur scène, toute seule
4: Je suis pas très très à l'aise avec les micros.
0: Comme tu peux voir, elle est très très à l'aise, d'accord.
4: Donc non. Dans l'ombre, c'est très bien. J'adore écrire des blagues, c'est trop cool. J'adore les voir tester, les voir bider aussi, c'est rigolo. Parce que c'est pas moi qui les assume. Donc c'est drôle aussi de se dire, ah, j'y ai cru, et de lui dire, si, allez, retente quand même. Voir que ça marche pas deux ou trois fois, c'est pas grave.
2: Ok. Et est-ce que t'aurais envie d'écrire, par exemple, seul un spectacle, éventuellement pour un autre humoriste, mais juste dans l'écriture entièrement
1: Ouais, est-ce que du coup, ça a réveillé en toi
4: Peut-être plus tard, pour l'instant, je me concentre sur le binôme qu'on a et qui est vraiment cool. Après, peut-être dans un second temps, plus tard, peut-être que...
0: Je suis sûre qu'elle pourrait.
4: Ouais. Ça pourrait être rigolo aussi, de changer d'univers surtout, je pense. Mais
0: Je suis sûre qu'elle en a la compétence, ça c'est évident. Ouais.
1: Bon, et du coup, tu es demain sur la scène du théâtre de Tournon.
0: Ouais. Très contente.
1: Alors
0: Je suis ravie. Moi, dès que je peux jouer et qu'il y a un public, moi j'y vais. Je suis très contente. Le format 30 minutes, c'est hyper intéressant. Il y a pas mal de copains artistes que je connais. Bon, moi, je suis hyper contente. Peu importe quand je joue, je suis contente. Donc, ravie. Ravie d'être là. Puis l'accueil, il est incroyable. Donc, vraiment, je le dis. C'est important aussi de le dire. C'est vraiment cool. Et merci pour l'invitation aussi.
2: Il reste une question.
1: C'est ça. Attention.
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2: Et la question c'est si t'étais un fromage, lequel et pourquoi?
0: Une vache qui rit, parce que j'adore la vache qui rit, ça fait penser à l'enfance, mais c'est un truc qu'on en a encore mangé hier, j'adore ça, voilà. C'est pas un fromage de ouf, on est bien d'accord, mais ça me correspond, c'est assez simple en fait.
1: J'adore, j'adore la réponse. Tu sais qu'à l'origine d'ailleurs, c'est un fromage, genre une sorte de fromage pour pas jeter le reste de tous les fromages.
0: Bah désolé, mais
4: c'est... Non, c'est parce qu'elle aime tous les fromages.
0: J'aime
4: tout. Prends le rassemblement.
0: Bah voilà, tu vois, c'est très simple.
1: Il y a une petite vache qui rit dessus, c'est génial.
0: Bah ouais, je suis assez simple comme fille en fait, donc voilà.
2: Très bien, merci.
0: C'était ça la question à la con.
1: C'était ça la question.
0: Bah, c'était pas mal, merci beaucoup. Je t'ai pas
1: préparé. Attends. Moi j'aime bien parce qu'il y a quand même, vous ne la voyez pas, mais Audrey éclate de rire, donc on va lui poser la question à elle aussi.
0: Alors,
1: Audrey, si tu étais un fromage, tu serais lequel et pourquoi?
0: Tu serais lequel, toi?
4: Bah moi j'en ai aucune idée. Une vache qui rit parce que ça rappelle l'enfance.
1: Tu serais le Babybel pour compléter la vache qui rit et tu le mettrais sur le nez.
0: On serait bien.
4: Voilà, royal, on a l'association.
1: Super, merci beaucoup pour votre présence sur le plateau et puis bonne grosse tue pour demain.
0: Je prends et à demain si vous êtes là.
1: Ah bah oui, on viendra te voir sur scène.
0: Beaucoup. En tout
1: merci
0: beaucoup,
1: à toi.
0: Merci,
1: alors
0: merci à tous.
1: Milo, dis-nous tout pour notre pause musicale, qu'est-ce qu'on écoute?
9: Moi je préfère le Kiri que la vache Kiri, voilà. Et quand on est RH, on doit écouter les gens et là on écoute les gens de Cyril. Voilà.
1: Super. Voilà.

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10: Rebonjour à toutes et à tous, il est exactement 17h18 et vous êtes toujours en direct sur Déclic Radio, surtout toujours en direct de Tournon-sur-Rhône et surtout toujours en direct de la 37e édition du Festival National des Humoristes. Nous continuons avec nos invités suivants. Et oui, les invités vont s'enchaîner comme ça tout au long du direct. Attention, je garde du suspense. Nous allons enchaîner avec...
11: J'ai dit carte d'identité.
12: Vous avez toujours une carte d'identité sur vous.
11: Carte d'identité.
4: Votre carte d'identité, s'il vous plaît.
11: Votre carte d'identité, s'il vous plaît.
4: Bonjour, et donc je vais vous demander votre carte d'identité, donc déjà votre nom et votre prénom, s'il vous plaît.
13: Mais ça va pas bien, ils vont nous demander nos papiers, ça va pas mieux.
4: Exactement, sortez des papiers.
13: Incroyable, pour qui se prend-on ici?
14: Allez, je te laisse.
13: Alors c'est moi, oui. Au nord au vieux, oui. Sur Rochelle Grégory, à midi au déjeuner, j'ai dit mon âge, j'ai fait un tabac.
4: Attends, pas tout de suite.
11: Après.
13: Suspense.
15: Alors Rochelle Grégory, et moi c'est Sébastien Kopp. Le partenaire de Rochelle Grégory, sur scène, bien entendu.
4: Est-ce que...
13: Mais oui, il ne veut pas m'épouser.
15: Non, il ne veut pas m'épouser.
13: Je suis désespérée.
15: J'essaie,
4: est-ce
15: mais...
4: que vous avez un pseudonyme ou un surnom?
15: Ah ben moi, c'est celui-ci, Sébastien Kopp, qui est mon pseudo.
13: Non.
4: Même toi. Cocotte, Bichette.
13: Non, j'en ai pas. En revanche, sur tous les programmes, on écrit mon nom n'importe comment. Là, notamment ici, je suis devenue Rochelle Grégoire, mais j'ai l'habitude, en général, ça devient Rachel, enfin bon...
15: Ouais.
13: Donc, on s'adapte.
15: Selon les festivals.
4: Quelle est votre date de mort souhaitée?
15: Oula. Oula. Ça, c'est la bonne question
4: c'est
15: à poser.
4: C'est une drôle de question.
15: Je vous laisse répondre.
13: Oui, alors là, vous me chatouillez par le côté sensible. En ce qui me concerne, c'est le plus tôt possible, vous voyez. Donc, c'est bon à mon âge. C'est bon, j'ai déjà donné. Plein de choses très diverses, du bonheur, de la joie, du plaisir. Non, c'est bon, si ça s'arrête maintenant, c'est pas grave. Surtout, je dis, sur ma page Facebook, on mettra enfin. Oh, elle nous manque déjà, elle avait beaucoup de talent, alors que là, je suis vivante, tout le monde s'en brosse, quoi.
4: Non, mais en même temps, à 45 ans, ce serait quand même dommage de...
13: Oh, vous êtes une courtoisie exemplaire.
15: Eh oui.
13: Je sais que je fais illusion, mais quand même. Et toi, mon petit chat, quand est-ce que tu veux crever?
15: Non, j'en sais rien. Ah bon, non, pour l'instant, ça va, moi. Hein, ça va. C'est bien pour un festival d'humour.
4: J'adore cette question. Cette question était parfaite.
15: Non, moi, voilà, jusqu'à ce que j'ai plus la forme. Tant que j'ai la forme, c'est bon. Si je peux continuer à jouer, ou même avec la vie privée ou la vie publique, ça me plaira, quoi. Ce qui m'embête après, moi, c'est la maladie ou la souffrance.
13: Oui, tant que les bras atteignent l'essentiel.
15: Oui, voilà, tant qu'il y a le cerveau qui fonctionne, bon. Moi, le plus tard possible.
4: Parfait.
15: À part ça.
4: Ne relevons pas.
13: Non.
4: La
11: nourriture que vous digérez mal.
4: Oula. Le salsifis.
15: Moi, j'aime bien le salsifis. Par contre, j'ai un peu de mal avec les oignons. Voilà. Oui.
13: Moi, tout ce qui est gâteau.
15: Oui.
4: Le sucre, quoi.
13: Oui, non. Pas gâteau. Moi, pas gâteau. Non.
4: Moi, pas gâteau.
15: Moi, dans ce gâteau. Oui, non, c'est ça, oui.
11: Ensuite, oui. Une chose qui vous conforte.
13: Jouer au Lego.
15: Ah oui, toi, jouer au Lego.
11: Qui
15: me conforte. Ben moi, je vais rester un peu classique avec le théâtre, mais le rire des gens, finalement. Quand on sort de scène et qu'on... Oui, souvent, on les accompagne. Bien. Bon, on se dit, on a bien bossé, quoi, voilà. Là, pour le public, hein. Après, dans le privé, c'est d'arriver à faire ce qu'on a envie de faire, presque au quotidien, on va dire. Mais déjà, que les gens soient contents de nous voir, bon, c'est déjà pas mal.
11: Et pour finir avec la carte d'identité, votre âge ?
13: 70 ans.
15: Ah oui, 27.
13: Depuis combien
15: de carrière ?
13: Depuis combien de temps ?
15: 54. 54.
10: Et votre expression préférée ?
13: Ai-je une expression préférée ? Je ne crois pas.
10: Non ?
13: Non, j'en ai pas une spécialement, je pense pas.
10: Okay.
13: Une expression préférée, non.
10: Par exemple, moi je dis souvent à mes enfants, t'as cru que mon cul c'était du poulet ?
13: Ah c'est non, bien.
15: Moi par contre j'aime
13: non,
15: le poulet.
13: Non, moi par contre j'ai pas d'enfants, j'ai eu le bon sens de pas en faire et ceux des autres me comblent, donc j'ai pas d'expression préférée pour les chiards. Si c'est ferme-là, je voudrais faire la sieste, mais sinon...
10: Ferme-là, oui. Je voudrais faire la sieste, c'est pas mal. J'aurais dû te rencontrer avant, moi j'ai fait l'erreur d'en faire deux.
13: Oh, c'est pas forcément toujours une erreur.
15: C'est pas... Oui, c'est bien deux, oui. Ouais, non, moi j'ai pas d'expression particulière.
13: Non, je crois pas, non.
15: Oh, non. Fais chier, merde, bite, cul. Voilà. Oh là, c'est beau.
10: Faire chier.
13: Bon, oui. C'est
15: une belle. Il y a du monde.
13: Sébastien a écrit une très jolie. Oui, on n'a dit pas de gros mots. Il a écrit une très jolie phrase sur sa page Facebook pour annoncer notre.
15: Ah oui.
13: Renouveau dans la saison.
15: La nouvelle saison.
13: Il a écrit bonne rentrée à ceux qui rentrent. Et j'ai trouvé ça.
15: Bonne rentrée à ceux qui
13: rentrent. J'ai trouvé ça très choisi.
15: Il y a qui vont pas rentrer, hein. Oui. Donc c'est vrai que voilà. Bon, bah. J'ai préféré le mettre comme ça, mais ça passe. Voilà. Vous avez bien fait de nous inviter, vous allez voir.
13: Oui.
11: Effectivement, je constate ça.
15: Les questions ne sont pas faciles non plus. Hein.
11: Ah, dis donc. Alors là, on commence avec les questions sérieuses. Attends.
15: Ah, voilà. Quand même.
11: Bon, déjà, le spectacle que vous avez joué ce soir, donc Marié à tout prix, a été écrit par Nicolas...
15: Demain soir, oui.
13: Irguer.
11: Pardon.
15: Oui.
13: Irguer.
11: Donc comment est-ce que vous avez déjà découvert ce spectacle et pourquoi, du coup, vous avez choisi d'interpréter celui-là ?
13: Alors, on a combien de temps ?
10: Parce que... 3 minutes chronométrée.
13: Ben, 3 minutes.
15: Oui, ben nous, on s'est connus avec Rochelle et avec Nicolas à l'école du Café Théâtre Le Bou à Paris. Et donc, on savait que Nicolas était un auteur. On l'a suivi. Moi, je sais que je l'ai suivi assez régulièrement dans ses prestations, on va dire, dans ses écritures. Et il avait écrit dans Marié à tout prix en 2011 pour Avignon, hein, me semble-t-il.
13: Oui.
15: Et au bout de 4 ans, il a voulu arrêter de le faire. Et puis voilà, et un jour, on s'est retrouvé sur une lecture d'une pièce qui ne s'est pas montée. Mais il m'a demandé si je serais d'accord pour reprendre le rôle qu'il avait dans.
13: Qu'il a joué.
15: Ouais. Et donc j'étais d'accord. J'avais vu la pièce. Je savais qu'elle était très très bien, très bien écrite et qu'elle était performante. Donc voilà.
10: Est-ce qu'à l'époque il le jouait avec toi?
13: Pas du tout, je n'ai pas été un premier choix.
15: j'attendais ça arriver.
13: Je lui répète assez souvent. Non, mais en fait, à l'époque, quand ils ont voulu monter la pièce, moi, j'étais en tournée avec une comédie musicale, donc j'ai fait 2-3 tournages. Donc Nicolas, qui est un amour, disait oh, il se rencontre chez elle maintenant, elle fait du cinéma, elle voudra jamais jouer dans ma petite pièce, etc. Puis finalement, ils m'ont demandé, mais oui, essayons, pourquoi pas.
15: Oui.
13: Et ça fait donc 8 ans qu'on
15: fait. Ça fait 8 ans. C'était parti pour un an à peu près 20 dates, 30. Date, et là on est à 200, 220, 230.
10: C'est ça, si ça tient toujours.
15: Les gens nous demandent, oui.
10: C'est que c'est apprécié,
15: oui.
10: Par le public.
15: Oui, normalement, j'espère que ça sera le cas atteint, l'Ermitage, mais normalement, oui.
10: Super.
15: C'est apprécié, oui, ça fonctionne bien.
11: Donc dans ce spectacle, on suit Antoine Imbert, je ne suis pas sûre de bien le
13: prononcer. Imbert, oui.
15: Antoine Imbert, oui.
11: Qui doit donc trouver une femme et se marier en 10 jours pour toucher l'héritage de son grand-père. Qu'est-ce que vous donneriez comme conseil à Antoine pour trouver une femme en 10 jours?
15: Oh, dites donc.
10: Ah, ça, c'est une bonne question.
13: Moi, je dirais d'être plus avenant, oui. Déjà.
15: Plus avenant.
13: D'être plus avenant parce qu'il est un peu coincé, oui. Aussi du porte-monnaie.
15: Oui.
13: Et donc, ça n'attire pas grand monde. Donc,
15: Oui, c'est ça. Oui. Mm. Être avenant, un petit peu plus intelligent, un petit peu plus sympathique.
10: Mm. Un petit peu plus tout, quoi.
15: Et un petit peu plus tout.
13: Ah oui. Non, il est coincé du bulbe et tout.
15: Ah oui,
13: il est vénal. Très pénible.
15: Ouais. Oui. Et puis, bon, ben, heureusement, il y a Corinne Monge qui va arriver pour débloquer tout ça. Mais c'est vrai que c'est pas quelqu'un de facile, oui, au départ. Il est un peu, il n'est pas forcément un mauvais garçon, mais il est méchant parce qu'un peu aigri, hein, voilà. Un peu malheureux, peut-être. En amour.
10: Ah.
15: Et en argent. Surtout.
9: Et selon vous, est-il vraiment possible de tomber amoureux en 10 jours?
13: Mais évidemment. Mais ma petite fille, vous verrez ce que la vie vous offrira. Mais non, mais tomber amoureux, ça peut être en une seconde.
10: C'est ça que j'allais dire. Ça peut
13: parce que c'est complètement chimique. Ça se calcule pas. Et peu importe la personne qui est en face, que ce soit un garçon, une fille, je ne sais pas qui, ça fonctionne ou ça fonctionne pas. Ça, être amoureux, ça se calcule pas.
10: Non, être amoureux, ça se calcule pas. Alors la question, ce serait plutôt, en 10 jours, est-il possible de se marier, peut-être se promettre un amour à vie, c'est encore autre chose. Mais tomber amoureux, ça peut être tellement flash.
13: Ah oui, non, tellement bon. Amoureux, alors ça c'est le piège absolu. Ouais. Après, se marier, bah, ça dépend des comptes en banque.
10: Oui. Petit visuel sur la, la belle famille, qu'est-ce qu'elle est prête à mettre.
11: Ensuite, déjà, comment est-ce que vous êtes rencontrés? Comment est né votre duo?
15: Bah, comme je disais tout à l'heure, on s'est rencontrés à l'école.
13: Pas, ils n'écoutent pas.
15: Ils n'écoutent pas, c'est pour ça que je ne parle pas
13: de moi, c'est pas très grave.
11: Comment est né le duo et l'entente entre vous deux pour jouer sur scène,
13: alors, donc,
11: tous les deux?
13: Pardon, nous nous sommes rencontrés dans cette école de théâtre, on ne s'est pas détesté tout de suite, donc ça s'est plutôt bien passé. Après, entre-temps, avec le fameux Nicolas, qui est l'auteur de la pièce, on a joué une autre pièce, une pièce de la biche, où je jouais sa mère. À l'époque, j'étais déjà sa mère. Et Nicolas jouait un autre personnage. Et entre-temps, moi, j'ai eu des soucis avec un producteur qui a juste oublié de me payer. Un vrai producteur, donc. Et puis, j'en avais marre. J'ai dit, c'est fini, ils me font tous suer. Je disparais. Je vais faire un demi-suicide, c'est-à-dire je retourne en province. Et puis, je suis allée faire autre chose. J'ai dit, je ne veux plus faire du théâtre, ça me saoule. Et au bout d'un moment, je suis rentrée à Paris et Sébastien donc voulait monter cette pièce de la biche. Il m'a dit, est-ce que tu veux bien? Et non, je ne veux pas, plus de théâtre, je les déteste tous, etc. Mais non, tu verras, c'est un petit personnage, elle dit 3 phrases. Donc il a fait de moi une vieille bourgeoise alcoolique qui passait son temps à hurler en cherchant la bonne ou son fils et tout. C'était terrible. Il m'avait fait une robe qui était le même tissu que celui qui était sur les murs. C'est quelque chose de très discret, etc. Donc voilà. Et en fait, les gens après sortaient de la pièce, mais qui c'est cette comédienne insensée qui passe son temps à hurler? Et en fait, pendant la saison où j'étais partie travailler comme vendeuse, en fait, dans le Lot, j'étais partie avec celui qui est devenu mon mari, et le soir, j'écrivais des petits sketchs pour le distraire. Et c'est mon mari qui a vendu la mèche en disant « Mais Rochelle a écrit un nouveau seul en scène. » Pop, rien du tout, j'ai rien écrit du tout. Sébastien, avec celui qui est devenu mon metteur en scène, a dit « Ah, tu veux pas jouer un peu ?» Mais non, juste 15 jours, un mois. Voilà, je l'ai joué 2 ans et puis ben, c'était reparti. Voilà.
15: Bah oui. Et la biche et le one man show. Oui.
13: Les deux ?
15: Les deux.
13: Tout ?
15: Ah oui, le moment où elle a arrêté.
13: On s'est fait piéger sur toute la longueur. Et puis voilà, on s'amusait bien malgré tout.
15: Oui.
11: Tu regrettes pas ?
15: La biche.
13: Non, les regrets, ça sert à rien.
10: Oh non. Ça pollue.
9: Bah non, sinon, surtout si on meurt demain, quoi.
15: Ah oui, oui, on n'a pas donné la date, d'ailleurs, oui.
13: La date de quoi?
15: Bah, si on meurt demain.
10: Si on meurt demain, du coup, effectivement,
13: ne faites pas de fausses joies.
15: Faut au moins attendre demain, après-demain, parce qu'on joue demain soir.
9: Donc, comment est-ce que vous décriveriez le jeu?
13: Décriviez. Je sais, ça devient compliqué, les conjugaisons pour les jeunes.
9: Le jeu de l'autre sur scène.
10: Ah, intéressant ça.
15: Ah, moi je dirais que.
13: Alors, moi je veux que ce soit toi qui réponde en premier.
15: Bah, moi, comme vous disiez tout à l'heure, nous on sait que depuis 8 ans le duo fonctionne bien, donc le jeu est tout à fait adapté. Enfin, on s'est adapté à l'un et l'autre parce finalement on joue quand même différemment tout en étant sur la même longueur d'onde de boulevard, enfin de comédie. Mais on est quand même différent dans le jeu au départ et je pense qu'on s'est adapté, on s'est compris. Il y a même des choses qui se font en direct, comme on connaît bien la pièce. Maintenant, il y a tous les soirs, à chaque fois qu'on la joue, il y a même des choses qui se font en direct parce que on sait tellement comment l'autre va réagir. Donc, quand ça se passe comme ça en osmose, ben, c'est vachement agréable, quoi. Ça n'a pas toujours été le cas au début, quand on a commencé à jouer, parce qu'il faut se mettre en place. Mais au bout de 200 fois, je pense que les gens le disent bien, c'est un duo qui fonctionne bien. C'était pareil sur la biche, même si on était 5. Mais moi, je dirais qu'il s'adapte au jeu de l'autre. Enfin, il m'apporte beaucoup, ça me nourrit beaucoup, son jeu, quoi. Qu'il soit prévu ou pas, parce qu'il y a de l'imprévu aussi, de temps en temps. Mais bon, on est quand même sur une base de mise en scène. Moi, c'est comme ça que je décrirais. Si ça ne marchait pas, je pense qu'on n'aurait pas fait 8 ans. Enfin, on aurait dit, bon, ben, on arrête. Puis bon, les gens, ce n'est pas nous.
10: C'est ça que j'allais dire. Ce n'est pas forcément vous, c'est le public
15: Le public aurait dit, oh là, ça ne fonctionne pas la pièce. Bon, donc, que nous, on sentait que ça matche tout de suite, quoi.
13: Ben, moi, mon ressenti, je dirais que, parce qu'en fait, avant cela, j'avais joué un seul en scène qui s'appelait Le Lard Lyrique. J'étais venue jouer d'ailleurs il y a 20 ans à Tournon. Et c'était l'histoire d'une chanteuse d'opéra ratée, donc très volubile, tonitruante. J'avais tous les adjectifs volcanesques, etc. Une espèce de bulldozer. Et puis, ça fait partie de ma personnalité. Et en fait, je pense que naturellement, c'est mis en place le principe du clown avec l'Auguste et le clown blanc. Donc ça s'est fait naturellement et je sais, parce que maintenant on peut le dire, mais au début Sébastien avait un peu peur en se disant oh, La Rochelle est tellement présente, est-ce que je vais être à la hauteur?
15: Ouais, c'est dur.
13: Et moi, pour le rassurer, je lui dis mais c'est pas un concours, ça va pas être à ma hauteur, ça se mettra en place, ça s'est équilibré et puis...
10: C'est complété, quoi.
13: Je trouve qu'il a fait énormément de progrès. Je lui dis souvent, je lui dis, alors il est gêné, je sors de scène, je dis, ah, t'as bien joué, c'était super. Parce que, effectivement, comme il était plus sur la réserve, il avait peur de pas me donner le répondant que j'attendais. Et maintenant, ça se fait vraiment, enfin, je suis ravie, quoi. On s'amuse bien et.
15: Oui, puis le personnage en plus est un peu inférieur.
13: Mais c'est ça.
15: Son caractère en plus, le personnage. Donc ça a aidé la chose.
13: Le personnage est très renfermé, comme voilà. Très taciturne, alors que le mien est plus volubile, c'est
15: ouais,
13: ça.
15: C'est
13: une grosse dame qui crie, donc bon. Il y a une grosse dame qui crie, c'est moi. Donc, D'ailleurs, je ne sais pas si vous avez vu sur la fiche.
15: Oui.
13: Quand même.
15: Le si point levé.
13: Est-ce que je suis mise en valeur ou pas? Donc, voilà.
15: Ah oui, de remettre là-haut. Oui.
13: Voilà.
10: J'adore, et ça fait très contestataire.
13: Mais c'est ce que je lui ai dit d'ailleurs quand je me maquille dans les loges. Je dis l'avantage, c'est que j'ai pas à être jolie, donc on gagne un temps fou sur le make-up.
10: C'est génial, j'adore.
11: Et maintenant, sans parler de jeu, si vous deviez choisir un adjectif pour décrire l'autre, sans argumenter, qu'est-ce que c'est? Quel adjectif vous choisiriez?
13: Adorable.
10: Oh, ça, t'es pas mignon.
15: Dis donc.
10: Oh, ah, ça te met un petit coup de pression.
15: Mais oui, c'est difficile.
13: En plus, je dis ça, il m'a offert des Legos tout à l'heure.
15: Oh. Ah oui, c'est vrai, je vais faire des. Oui, que
13: c'est ma drogue.
15: Passionné de Lego, donc.
11: Super comme drogue.
13: Je suis ce qu'on appelle une affole. Adulte fan of Lego. Ouais. Mais tellement, quoi. C'est pour ça que j'ai pas d'enfant non plus. Parce que...
10: Du coup, il faudrait les partager, quoi. Mais du coup, c'est ça, tu achètes des grosses pièces que tu. Ça veut dire que chez toi, c'est un lieu d'exposition, quoi.
13: C'est un peu ça. Oui.
10: Ok. Donc, adorable, et toi?
15: Moi, j'aime pas trop le mot, j'aime pas le dire comme ça, mais je veux dire quand même, dans ma tête, c'est entière. Enfin, c'est. Voilà. Si ça doit aller dans ce sens-là, ça va y aller jusqu'au bout. Ouais, et voilà, si que ça soit une bonne journée, une bonne journée.
13: Dis-le, à fond. Ça résume bien ta phrase sur Facebook. À fond.
15: À fond. Voilà. Oui, c'est ça, entière. Quelqu'un qui donne vraiment, qui a des jours bien, qui a des jours pas bien, parce qu'on est comme tout le monde. Il y a des jours où on n'a pas envie d'y aller. Hein. Mm. Et ben voilà, elle est là. Elle est là. Et ça, par contre, quand tu es en face, bon, c'est agréable, quoi. Parce qu'on se dit, oh là là, il y a des comédiens, des fois, c'est pas toujours évident. Je pense. Ils peuvent pas être là un soir, et bon.
11: Et est-ce que ce serait un projet pour vous d'écrire ensemble une pièce et de la jouer, faire continuer votre duo comme ça?
15: On y a pensé, l'écriture c'est difficile, mais on y a
13: souvent
15: pensé.
13: Souvent j'aborde le sujet depuis 8 ans, enfin même plus maintenant qu'on se connaît. J'ai dit j'aimerais bien, déjà pour toucher les droits, parce
15: que pour ça, hein,
13: soyons terre à terre. Mais on n'a pas réussi à trouver le truc qui va ensemble. Et d'ailleurs ce qui est amusant, c'est que pendant le Covid, où tout le monde s'est bien ennuyé, ben Nicolas, qui nous connaît bien, nous a écrit une nouvelle pièce en utilisant vraiment nos personnalités. Parce qu'il a été tellement content des retours qu'il a eu par rapport à Marié, et donc il nous a écrit cette nouvelle pièce qui s'appelle Elle déménage grave. Et qu'on a commencé à jouer.
15: Voilà. Celle qu'on viendra ici, on verra. Mais là, on a.
10: Ah, donc il y a cette pièce qui est en.
13: Elle est en parallèle, en fait.
10: C'est cool, ça.
13: Des programmations.
15: Oui, on la joue moins que Marié, mais c'est une bonne comédie aussi.
10: Ah, donc elle est déjà jouée, d'accord?
15: Oui.
13: On a déjà commencé.
10: Ah, donc vous avez deux spectacles en commun.
15: On a deux, tout à fait.
13: Et Sébastien, lui, joue deux autres pièces.
15: Ah, moi, j'ai deux autres pièces, oui.
10: Oui, enfin, c'est être comédien, j'ai envie de dire.
15: Ah, oui, ça, bah, oui. Oui,
10: un comédien qui vit de son art.
15: Oui.
10: Mais généralement, rarement que sur une pièce.
15: Ah, c'est vrai. C'est vrai. Moi, j'en ai quatre, là.
13: Moi, j'ai arrêté tout le reste.
15: C'est celle qu'on...
10: Stop.
15: C'est celle qu'on joue le plus.
13: Ah oui. Il me faut du temps pour jouer au Lego, déjà.
15: On a deux pièces, déjà, là.
13: Non, mais c'est bon, j'ai bien donné, je me suis bien amusée, les gens étaient contents de mes bouffonneries, en général, donc voilà, j'ai pas de regrets. Mais j'aime continuer. On en parlait pendant le déjeuner parce que j'ai toujours une chose qui choque tout le monde. Être comédienne, c'est pas ma passion. Ça a été un hasard. C'est pas le truc dont je rêvais. Je me suis retrouvée là-dedans par hasard. Et j'aime jouer parce que j'aime distraire. J'aime faire rire les gens. Et en ce moment, ce qui est très bon pour ma sensation d'utilité, c'est quand les gens sortent de scène, viennent nous voir en disant oh, « Merci, vous nous avez fait tellement de bien, c'est tellement bon de rire. » Je me dis « Si je ne sers qu'à ça, c'est parfait. Mmh. » Mais c'est vrai, je dis à mes amis comédiens ou comédiennes autour de moi, si on les appelle pas, ils sont malades, ils sont torturés, comme je dis, ils font un petit vomi, « Oh, même plus, j'existe pas. » Moi, si on me contacte pas, j'en ai rien à braire. Si on m'appelle, je suis contente, mais je ferai rien, surtout plus de casting, parce que entre vous êtes trop vieille, vous êtes trop grosse, vous avez pas mis une jupe, je peux plus. Donc maintenant, voilà, c'est Marie à tout prix, un peu d'elle déménage grave, oui. Et ça me suffit largement.
15: On fait une trentaine de dates par an, à peu près, ensemble, environ.
13: Oui, parce que j'ai rué dans les brancards en disant pas plus d'un théâtre par mois, parce que mamie est fatiguée, et donc ce sera un théâtre par mois.
15: Voilà, voilà, parce on a que réduit un peu.
13: Vous êtes en retraite, vous imaginez bien. Et je voudrais profiter de ma retraite. Donc
10: Faire des Legos. Moi, je comprends.
15: Faire des Legos.
13: Oh, et puis, mais des Legos tellement. Oh là là.
16: J'adore.
15: Ah oui,
16: j'adore,
15: oui.
16: J'adore.
15: C'est une belle collection.
10: Est-ce que, d'accord, donc, retour au Festival des humoristes pour cette année. Votre spectacle, parce que je pense que vous avez dû intriguer plus d'un de nos auditeurs, votre spectacle se joue donc demain à 20h45 à l'Espace Trainé à Tain-l'Hermitage.
13: Absolument.
10: Laurent nous a dit qu'il restait encore quelques places, surtout n'hésitez pas. Ouais, hier. Ah, ça y est, c'est plein ?
15: Non, je crois pas. Non.
10: Ah, ok,
15: pas.
10: Oui, c'est
15: non,
10: ça.
15: Non, pas dit,
10: donc, il reste quelques places encore. Surtout, n'hésitez pas à réserver ou à directement aller au théâtre.
13: Et oui, éteignez vos télés, sortez, nom de Zeus.
10: Ouais, allez voir du vrai spectacle.
15: Ah oui.
10: Ouais, on est d'accord.
15: Du vrai, là.
10: Ouais.
13: Voilà, il y a du vrai. Hein, ça bouge et ça crie, pardon.
15: Oh là là.
10: Non, c'est juste qu'on va terminer de vous dévorer avec nos.
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13: C'est intelligente.
10: C'est bon, les questions à la con. Alors.
11: Alors, avant de monter sur scène, votre taux de sueur pourrait remplir quel contenant ? Plutôt un verre, une carafe.
13: Alors,
11: une
13: ça moi, ça dépend juste de la température. Parce que j'ai pas le trac, je sais pas ce que c'est, j'ai jamais eu le trac de ma vie, donc.
11: Ah ouais.
13: Par contre, lui, c'est pas la sueur qui remplirait
15: les. Ah oui, j'ai pas forcément la sueur, mais. Moi, j'en ai besoin, oui. J'ai besoin de cette peur avant d'entrer sur scène. Mais je crois pas que je sue, forcément. Okay. Ça va être plus dans la respiration, dans la concentration, comme ça. Pas longtemps, hein, mais travailler la voix aussi, c'est important. J'en ai besoin de ça.
13: Lui, il est plus dans sa liquéfilée les fluides que la sueur.
15: Oui, voilà. On fait pipi.
10: Oui, c'est ça que j'allais dire.
15: On fait pipi.
10: Moi, à l'époque, c'était ça. C'était aller cinq fois aux toilettes juste avant de monter sur scène et de me dire que certainement j'allais devoir faire une sixième fois plein milieu.
15: Envie, mais
10: en fait, c'est ça.
13: Ça, je fais. Oui, je suis plus dans l'urine que dans la sueur.
15: Voilà.
10: Je suis plus dans l'urine que dans la sueur. Cette phrase sortie de tout contexte. Auditeurs, si vous venez de nous rejoindre, sachez que nous avons parlé de plein d'autres choses aussi. Pas que de sueur et de pipi. Et on va terminer avec une dernière question à la con, puisque vous êtes deux. Si vous étiez une chaussure, vous seriez laquelle et pourquoi ? Est-ce que vous seriez une Birkenstock ? Est-ce que vous seriez
13: une charentaise ?
10: Et pourquoi ?
13: Parce que c'est chaud et confortable et je suis moi-même charentaise et à l'école quand j'étais jeune j'entendais les femmes charentaises sont comme les pantoufles, elles sont moches mais on est bien dedans.
15: Oui, c'est joli ça.
13: Voilà, ça forge une éducation. Et
10: moi je vous conseille vraiment vivement amis auditeurs d'aller voir le spectacle de demain.
15: Là, ce n'est qu'une petite partie, hein. Ah oui.
13: Et toi, t'es quoi, une tongue ?
15: Oh non,
10: une tongue. Pas conforme, il va en bord de plage, je veux dire.
15: Non,
10: il peut
15: mais
10: pas.
15: Moi, je marche beaucoup. Non, une basket, moi, classiquement une basket, j'aime bien, oui, j'aime bien bouger un peu.
13: Alors, et pourquoi ?
15: Comme ça. Et pourquoi ? Parce qu'effectivement, je suis plutôt un globe-trotteur. Depuis qu'on fait des tournées, avant, j'étais plutôt sédentaire. Et depuis qu'on fait des tournées, je me suis habitué à pas mal bouger, finalement, de Paris ou ailleurs. Et c'est vrai que voilà, ça me correspond bien. Pour l'instant, tant que j'ai la forme, la basket me convient bien, oui.
10: Eh ben, oui, super. En tout cas, un grand merci à vous d'avoir répondu à toutes nos questions.
13: Merci à vous de nous avoir accueillis.
10: Le temps file, on va vous laisser. On vous dit un grand merci. Et puis surtout, on donne bien de nouveau le rendez-vous demain, 20h45, à l'espace Charles Trenet. Merci à vous.
13: Avec
10: au revoir.
13: Plaisir. Bon courage.
10: Alors, Milo, on écoute quoi?
17: La musique.
10: Ouais, c'est ça, Milo.
17: Dernière question aux invités pour la musique. Si je vous dis années 70, chemise hawaïenne, Oasis, bisous. Vous pensez à quel chanteur?
10: Carlos.
17: Voilà, donc on écoute.
13: Ah, moi j'allais dire Antoine. Mais
17: on écoute tout de suite Thierry Pimpon de Carlos.
13: Je m'en vais, merci.
10: Oui, c'est ça. Hein.

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9: des humoristes, le festival des humoristes. Et comme vous l'aurez compris, nous sommes toujours au Festival des humoristes. Il est exactement 17h47 et vous êtes toujours en direct sur Déclic Radio, toujours en direct au cœur de l'Ardèche, où bat le...
10: Où bat le... Joseph.
9: Le Saint-Joseph, exactement. Ouais. Je vois que tu aimes bien le vin, mais il n'y a pas que ça. Il y a la caillette, il y a plein d'autres choses. Mais attention, ne prends pas encore la parole.
10: Excuse-moi.
9: Pour l'instant, tu n'as pas droit à parler, car tu es notre invité pour l'instant encore spécial. Personne ne sait qui tu es. Et justement, nous allons passer à notre invité suivant. Et c'est Sandrine qui va t'interviewer, très chère. Et c'est parti pour la...
11: J'ai dit carte d'identité.
12: Vous avez toujours une carte d'identité sur vous.
11: D'identité, carte d'identité,
13: carte d'identité.
3: Votre carte d'identité, s'il vous plaît.
11: Votre carte d'identité, s'il vous plaît.
14: ID.
15: Carte d'identité.
16: Alors, bonjour Paul.
10: Bonjour.
16: Je vais te poser quelques questions pour connaître ta carte d'identité.
10: Trop sympa.
16: Alors, ta date de naissance.
10: Le 5 janvier 99.
16: La ville où tu es né.
10: Paris.
16: La ville où tu aurais aimé naître.
10: Paris.
16: Ah, Paris aussi.
10: Ouais, ouais, sans aucun doute.
16: Alors, on est sur le thème de la chaussure au niveau des questions. Donc, tu es plutôt chaussure pratique, genre tonga scratch pour traverser la rivière, parce que c'est pratique, ou basket blanche, parce que c'est plutôt tendance.
10: Basket blanche ? Je savais pas que ça existait des tonga scratch, qu'est-ce que c'est ?
16: Bah, c'est pour traverser les rivières.
9: Ne vas-tu jamais chez Decathlon ?
10: Il y a des tongs scratch chez Decathlon ?
9: À fond la forme chez Decathlon, mon ami.
10: Ok, d'accord, ok, je le saurai.
9: Comme ça, tu as le pied libre et en même temps attaché à et scratch. Tu peux traverser la rivière.
10: Ok, d'accord.
9: Ça se voit que tu es parisien, n'est-ce pas ?
16: Quelle coiffure tu aimerais avoir, mais que tu n'oses pas faire ?
10: Quelle coiffure alors ? Je sais pas, petite queue de cheval ?
16: Moi j'ai entendu une chanson avec un mulet, mais non, pas
10: une
16: mulet.
10: Une chanson avec un mulet ?
16: Ouais.
10: Quand ?
16: La coiffure avec un mulet.
10: Ouais.
16: Là, j'ai vu ça et je me suis dit.
10: Sur moi ?
16: Ouais, je me suis dit c'est peut-être ça, ça.
10: Qui t'a parlé d'un mulet sur moi ?
16: Bon. C'est toi la chanson.
10: Moi ? Ah ouais ? Tu fais une chanson avec un mulet ?
9: Oh, tu rêves d'avoir un mulet, il paraît.
10: Je me rappelle pas, mais c'est possible. Et mulet, si peut-être. Ah oui, j'avais fait ça, c'est vrai. Il faut que je supprime cette vidéo d'Instagram. Oui, complètement. Oui. Non, mulet, je m'en suis fait en fait au début de l'année. Donc c'est pour ça, je me suis dit, je vais pas tricher parce que je l'ai osé du coup le mulet. Très bien, je le referai. Je conseille à tous les jeunes qui sont autour de la table. Des petits mulets.
9: Bah, ça mulets, revient, les jeunes. Ça revient à la mode, hein, c'est
17: j'avais déjà eu.
10: T'en as déjà eu ?
17: Ouais.
10: Et alors, c'est sympa ?
17: Ouais.
10: Enfin, ouais. Tu vois ?
9: Moi, j'adore, quoi, parce que, bon,
17: c'est très parisien, en tout cas.
10: Oui, c'est vrai. Je suis d'accord.
9: Moi, je suis une autre génération, et dans ma génération, le mulet, c'était vraiment pour les vieux, quoi.
10: Ouais.
9: Enfin, il y avait vraiment un côté hyper ringard, comme quoi la mode est cyclique, hein, n'est-ce pas ?
17: Non, mais c'est très stéréotype, quoi, le mulet avec le...
9: La moustache ?
17: Le moustache, ouais.
9: Et les Birkenstock ou pas ? On en parle ?
17: Si, oui, oui.
9: Voilà. Et les chaussettes ou pas ?
17: Un boucle d'oreille.
9: Ouais. Merci, Carla. Nous allons passer à la question suivante.
16: Bon. Là, c'est la dernière. L'expression de ta grand-mère qui a marqué ton enfance.
10: Alors, c'est pas vraiment une expression, mais l'international, le chant qu'elle me chantait avant d'aller me coucher.
9: C'est
10: la lutte finale. Nanana, c'est demain. Voilà.
16: Okay.
10: Expression, par contre, sinon aussi, elle disait beaucoup. C'est quoi le truc déjà ? C'est. Il faut se satisfaire du nécessaire. Non, pas ça. Ça, c'est Balou. je sais plus. Mais ouais, l'international, très bien.
16: Ouais, c'est pas mal.
10: Vous validez ma réponse ?
17: Oui.
10: Je veux tous ouais, vous ouais, entendre. Ouais. Vous validez ma réponse ?
16: Oui, oui
10: okay oh, oh calmez-vous.
16: Que de bonnes réponses.
13: Jamais de mauvaises réponses.
16: Non, super. Donc là, c'était une petite capture personnelle. On va continuer sur des questions un peu plus sérieuses. Donc, dans ta biographie, j'ai vu que tu avais fait des films,
10: mm-hmm.
16: des séries,
10: oui.
16: du théâtre,
10: oui.
16: et bien sûr la chanson.
10: La chanson sur Instagram.
16: Ouais, ouais, ouais, ouais. Je suis fan. qu'est-ce qui t'a donné envie de passer sur un spectacle où tu es tout seul devant des gens ?
10: Ça faisait longtemps que j'avais envie de faire ça parce que j'ai regardé beaucoup d'humoristes, notamment au festival ici quand j'étais plus jeune. Et du coup, je pense qu'il y a une partie de mon envie de faire ce métier qui était liée à faire des blagues et à faire rire des gens. Et du coup, c'était une année il y a 3 ans, j'avais un peu moins de travail. Ça a été l'occasion de me lancer et de commencer à faire des comédie clubs à Paris. Donc je l'ai fait, et plus je l'ai fait, plus j'ai aimé. Donc ça s'est lancé comme ça, quoi. Franchement, une envie liée de quand j'étais petit.
16: Et t'es plutôt, tu travailles plutôt tes textes ou t'es plutôt dans l'improvisation avec le public ?
10: Non, plutôt mes textes, ouais. Ouais.
16: Donc c'est structuré et...
10: Ouais, très structuré.
13: Est-ce que tu te décris quand même comme stand-up ?
10: Oui, bah en tout cas, ouais, j'en fais beaucoup. Après, dans le spectacle, il n'y a pas que ça, je pense. Mais okay. Je sais, mais oui, j'en fais aussi, ouais. Ouais, complètement.
13: Ok, non, mais ce que je veux dire, du coup, c'est vrai que c'est intéressant dans sa question en mode...
10: je ne suis pas d'accord, je trouve ça pas intéressant, moi.
13: Non, tu te calmes tout de suite, c'est nous les intervieweurs.
10: Moi, pardon.
13: Jusque-là, on le trouvait sympa. Je ne sais pas comment est-ce qu'on va prendre la suite de l'interview. Passons directement à la dernière question, pas du tout. Non, c'est parce qu'on sait qu'au stand-up, il y a un peu ce quatrième mur qu'on casse et qu'il y a aussi le public qui nous nourrit et qui a généralement un squelette de posé.
10: Ouais.
13: Et du coup, toi, le squelette, il est habillé plus, en fait, et... Le public et...
10: Bah, il n'y a pas de quatrième mur, par exemple. Okay. Je parle beaucoup aux gens quand même. Enfin, je m'adresse à eux, en tout cas. Et c'est juste que, par exemple, je fais aussi des chansons sur scène. Bon, bah, typiquement, quand il y a une chanson sur scène, ça va moins être du stand-up parce qu'il y a un texte où... Mm-hmm. Après, il n'y a toujours pas de quatrième mur parce que le code, c'est qu'il n'y en a pas.
13: Oui, c'est que le public existe.
10: C'est ça.
13: Ouais.
10: Mais après, dans mon spectacle, je fais aussi d'autres choses et je pense que ça sort un petit peu du stand-up. Mais oui, complètement. Il n'y a quand même pas de quatrième mur. Mais je m'amuse avec le fait qu'il n'y ait pas de quatrième mur et tout ça, quoi.
16: Ouais. Ok. Est-ce que tu es drôle naturellement ?
10: Pas du tout. Ouais.
16: Ou seulement sur scène ?
10: Non, je pense que c'était les deux, ouais. Non, je peux être rigolo. Ça dépend des jours, après, comme tout le monde, quoi, en même temps. Vous êtes marrant, vous ? Vous êtes drôle ? Toi, t'es hilarante, ça se voit, Carla. On a compris.
13: J'adore le
10: petit clown de Carla qu'on a juste là. Toi, comment tu t'appelles ?
14: Antoine.
10: Antoine. Et alors ?
14: Bon, on essaye.
10: Ouais, voilà, par exemple. Beau gosse. Toi ?
18: Ça dépend avec qui, j'ai envie de dire. Avec,
10: okay.
18: avec ma famille, je pense que je peux être pas mal drôle.
10: Ouais.
18: Sinon, pas tant.
10: Quand tu rencontres des nouvelles personnes, bah, c'est normal.
18: Ah, je parle
10: dur, hein.
18: pas.
10: Ouais, ouais,
18: quand
10: ouais.
18: je rencontre des nouvelles personnes, ouais. j'ai beaucoup de mal à parler.
10: Ok, je comprends. Et toi ?
19: Roman, je sais pas.
18: Oui, elle est drôle.
10: Ok, ah, d'accord.
19: Ah bah voilà.
10: Voilà. Hilarante. Quand les autres le disent pour toi, c'est vraiment que c'est
19: très
10: drôle. Ouais. Bravo.
19: Merci.
13: Ah, j'ai eu peur. J'ai cru que comme j'avais des cheveux blancs,
10: pas
13: tu me posais pas du tout la question.
10: Mais toi, ça se voit que tu es très drôle, hilarante.
13: Ah, mais on va continuer. On a beaucoup de questions. On adore le jeune homme qui est à notre table.
10: Et Sandrine.
16: Alors moi, j'ai un humour un peu spécial et j'ose pas le partager parce que il faut vraiment le comprendre.
10: D'accord.
13: Mais bon. Mais est-ce que tu rigoles à tes propres blagues ?
16: Ah oui,
13: c'est bon.
16: Ah oui, beaucoup.
10: Bon, ça va alors.
16: Donc, je suis perdue. Ah, le nom de ton spectacle, La dernière fraise avant la fin du monde. Est-ce
10: ouais.
16: que tu peux nous en dire un peu plus ?
10: Ben, c'est amené à changer. Voilà, c'est tout ce que je peux vous dire. Voilà, ah, ça va.
16: Parce que je sens de la douceur et après il y a un petit coup.
10: Bah, c'est un peu ça. C'est ce que je voulais raconter avec ce nom, mais je l'aime plus, donc ça va. Ce nom disparaîtra.
16: Okay.
10: Voilà. Mais à la base, c'était ça que je voulais. Pile ce que tu as dit.
16: Ok.
10: Voilà.
16: Et pour nos auditeurs, au niveau de ton spectacle, tu penses que le mieux, c'est au début, au milieu ou à la fin du spectacle ?
10: Je dirais le début est très bien, le milieu... Le milieu, il y a un ventre mou, 25 minutes un peu chiantes et la fin terrible. Voilà. Donc faut venir rester pour les 10 premières minutes et après on peut se casser, je pense.
16: Il faut pas être en retard en fait.
10: Voilà, exactement. Si vous êtes en retard, vous raterez le mieux.
16: Oui. Tu commences à tourner en France. Enfin, j'ai vu que tu avais fait Paris.
10: Ouais.
16: est-ce que tu penses qu'il y a plusieurs publics, plusieurs ambiances et,
10: Non, je pense que non, je pense pas qu'il y ait... Enfin, plusieurs ambiances, si, tu vois, je suis allé à Marseille et tu sens que les gens, ils sont plus généreux dans les...
13: Dans les rires.
10: Ouais, dans les rires, etc. Mmh. Mais de toute façon, ça, je pense qu'effectivement, plus tu vas dans le nord, plus les gens sont froids, et plus tu vas dans le sud, plus les gens sont...
13: Ah, ça dépend, hein, parce que si tu vas en Belgique ou à Lille, tu retrouves une certaine forme de chaleur tout de même, non, dans le public ?
10: Ouais, mais si tu vas en Norvège après... Ouais, voilà,
13: la malheur n'est plus
10: exemple.
13: En France.
10: Ah bah non, mais attends,
13: la Belgique
10: non plus. Oh là là, d'un coup hyper problématique pour les Belges. Il y a des Belges autour de la table.
16: Justement.
10: Eh bah tu vois. Mais qu'est-ce qui t'a pris? Qu'est-ce qui t'a pris? D'accord.
13: De venir en France? Je sais pas, je me pose encore la question, t'as raison.
10: Non, du coup, oui, non, mais complètement, c'est pas du tout une généralité. Mais effectivement, dans le sud de la France, j'ai l'impression que les gens. Mais quand je dis plus chaleureux, en plus, c'est vraiment, je pense, plus un endroit de. Ils rient très fort, par exemple. Tu vois, ça, c'est un truc. Alors qu'à Paris, les gens, ils rient.
13: C'est plus discret, quoi.
10: Mais voilà, c'est peut-être un peu, truc un peu plus discret. Après, franchement, je suis pas allé dans assez d'endroits pour vraiment dire au-delà que des généralités un peu stupides, quoi. Donc, ça n'a pas grand intérêt. Oubliez ce que je viens de dire.
16: Non, mais...
10: Si.
16: Allez, d'accord.
10: Ça sera coupé au montage.
13: Si, donc les Parisiens, voilà. Bon, on est en direct aussi en même temps,
10: c'est
13: mais
10: la
13: si
10: merde
13: tu veux pour
10: totale.
13: Le podcast.
10: C'est terrifiant.
13: Ça va être...
10: C'est le bad buzz. Ouais. Mon Dieu, ok.
13: Non, pas du tout.
18: On évolue tous.
16: Non, ceux de Tournon sont très chaleureux.
10: Super, génial.
16: Dans ton spectacle, il y a un petit descriptif qui introduit que tu es gentil.
10: Mm-hmm.
16: Qu'est-ce que ça veut dire gentil ?
10: Bah, c'est un peu ce que j'essaie de questionner avec le spectacle, du coup, parce que j'essaie de questionner un peu qu'est-ce que c'est la vraie gentillesse, qu'est-ce que c'est la fausse gentillesse. Enfin, pas la fausse gentillesse, mais est-ce que ça existe une vraie gentillesse vraiment pure et qu'est-ce que ça veut dire d'être vraiment gentil aujourd'hui à l'ère des, on va dire, où tout le monde aime à se montrer sur les réseaux sociaux, ailleurs, etc. Donc, qu'est-ce que ça veut dire être gentil ? Je crois ne pas avoir vraiment trouvé la question moi-même. Mais, enfin la réponse à la question plutôt, mais j'essaye de la trouver en faisant ce spectacle.
13: Après ça, il y a quelque chose qui est assez drôle. Je me rends compte que c'est un qualificatif que de temps en temps on utilise à l'inverse. Genre, oui, il est gentil.
10: Mm-hmm.
13: Voilà. Mm. Qu'est-ce qu'on met derrière ce gentil, genre il est con? Genre,
10: ouais.
13: Tu vois ce que je veux dire, ce côté un peu...
10: Il est moche.
13: Oui, on l'aime bien, il est gentil, lui.
10: Ouais.
13: Gentil, qu'est-ce que... C'est drôle, parce que c'est pourtant un mot qui signifie à lui-même quelque chose de très chouette,
10: ouais.
13: Et qui n'est pas toujours utilisé de cette manière-là, quoi.
10: Ouais, c'est vrai.
13: Ouais.
10: C'est vrai ce que tu dis.
13: Tu vois, non, ça... J'adore. Merci.
10: Non, mais je t'en prie.
13: La gentillesse, qu'est-ce que c'est? Du coup, pourrais-tu nous répondre, toi?
16: Ben non, c'était ma question.
13: Ah.
10: Ouais. Non, bah du coup, voilà, moi je pense pas être capable de répondre à cette question, mais parce que je sais pas si on trouvera la vraie. Bah, après, par exemple, tu vois, j'ai des amis à moi, c'est des vrais gentils. Vous voyez ou pas ces gens? D'un coup, t'es en mode ah ouais, lui c'est ou elle, c'est vraiment une vraie gentille. Et tu sais pas, il y a un truc un peu mystique autour de ces gens-là que tu sens qu'ils feraient pas de mal à une mouche. Tu vois? Mais ça, par exemple, c'est indéfinissable pour moi. C'est des gens, ils le sont. Ils sont peut-être nés comme ça, ou alors ils sont, tu vois, ou ils sont. Et ils ont eu une éducation qui les a menés à ça, mais voilà. Ouais.
16: Bon.
10: Plus intéressant ce que t'as dit, toi, je trouve. Donc, on gardera que ça au montage, je préfère.
13: Nous sommes gentils.
16: Non, mais la question, elle était compliquée. Même moi, j'arrive pas à y répondre. Gentil, c'est une question.
13: Non, mais c'est vrai que c'était une question qui taraudait, parce que ton spectacle, c'est vrai que. Quand on va le lire, le mot gentil revient au moins deux fois dans le descriptif, quoi.
10: Ouais, c'est ça. Bah, c'est quand même pour le coup, c'est le thème du spectacle. Donc c'est fait exprès. C'est ça que j'essaie de dire.
13: Donc surtout, n'oubliez pas de venir voir demain et vous comprendrez mieux pourquoi gentil.
10: Oui, complètement.
16: Alors là.
10: Ou pas.
16: Ou pas.
10: Et c'est pas grave.
16: Mystère.
10: C'est ça
16: mystère.
10: La vraie gentillesse.
16: Mystère.
10: Ouais, au fond.
16: Alors là,
10: venez comme vous êtes.
16: Ça va être la dernière.
10: McDonald's. Peut-être on n'a pas le droit de dire des noms de marques. Je sais pas.
13: Non, et puis pas McDonald's surtout.
10: Ouais,
13: tu veux que je te morde? Jusque là, tu avais l'air sympathique.
10: En Belgique, il reste des Quick ou pas?
13: Non. Si, il reste des Quick, mais.
10: Des Quick,
13: attends,
10: ouais.
13: On est à Tournon. Parle de Caillette, parle de Vergne, parle de.
10: Bien sûr.
13: De tu vois, de vin, de pas de McDo.
10: Chocolat. Valro.
16: Donc. Là, j'arrive au bout de mon interview fantastique.
10: Non, déjà ?
16: Mais oui, c'est passé super vite.
10: J'ai
16: Alors, la dernière question, j'ai adoré tes chansons. Donc, j'ai une question sur l'une d'entre elles. Il y en a une qui m'a particulièrement touchée, pas celle où tu évoques le mulet, mais plutôt celle qui s'appelle Attends, j'ai perdu le nom de cette fabuleuse chanson. J'ai jamais osé lui dire.
10: Mm-hmm.
16: Tu vois.
13: J'ai l'impression que t'as été chercher des dossiers.
16: Ah ouais. Est-ce qu'elle est issue d'une histoire vraie? Et est-ce que tu peux en dire un peu plus aux auditeurs pour qu'ils comprennent pourquoi elle touche autant cette chanson?
10: Je ne me rappelle plus exactement de la chanson et c'est...
16: Oh, le piège. Alors, je te la décris.
10: Ouais.
16: Donc, c'est quand tu vas, tu racontes que tu as envie d'aller aux toilettes.
10: Voilà, c'est ça.
16: Et que tu n'oses pas demander au bar parce que voilà. Tu ne consommes pas.
10: Ah oui, et je fais une espèce de contre-pied où au début, je fais genre, c'est que je suis amoureux de la barman et en fait, c'est que je vais aller faire caca, c'est ça?
16: Ouais, c'est ça.
10: Non, c'est pas terrible, je pense. Alors, c'est pas issu d'une histoire vraie, mais je pense que c'est issu d'un petit complexe qu'on a tous de... Moi, pendant longtemps, j'ai pas trop osé aller faire caca dans les bars et les trucs comme ça. Maintenant, j'y vais, mais à toute vergogne. Voilà, la honte. Mais en tout cas, ouais, non, je suis un peu décomplexé de ça maintenant, mais c'était plus d'adresser ce petit complexe que j'ai eu, et je pense que beaucoup de gens ont. Alors que bon, en même temps, c'est toujours la même chose, c'est naturel, faire caca, on fait tous, hein, et toutes. Mais faisons caca dans les bars, quoi, en fait. C'est plus ça l'idée, quoi.
13: J'adore parce qu'on a vu Clara en face, mais tellement validé ce que tu dis.
10: Tu vois,
13: j'ai vu
10: c'est
13: à
10: Clara?
13: Sa tête, genre.
17: Carla,
10: ouais, c'est ça.
13: J'adore parce que j'ai vu à ta tête le. Ah oui, c'est vrai, mais c'est oui. Pas très chouette d'aller demander les toilettes quand on ne consomme pas.
10: Ouais. Non, même quand on consomme d'ailleurs, je trouve.
17: Ouais.
10: Pour faire pipi, ça va, on y est tout seul et faire pipi, mais bon, ouais. Ouais. En fait, ce qui est terrible, c'est quand tu restes, tu fais caca et que tu te dis. Et que tu te dis, ça se trouve, il y a la queue. Et quand tu vois la poignée qui fait clac-clac, et toi, t'es là, bah, j'en suis qu'à la moitié, quoi. Là, ça va être un peu long, quoi.
13: Bah, est-ce que tu oses sortir en disant, c'est pas moi?
10: Non, ça, non. Moi, j'assume.
13: Quand même, tu assumes.
10: Ah oui, j'en laisse encore partout. Je chie partout.
13: Je pense que nous allons pouvoir parler donc de la 37e édition du Festival
10: oui.
13: National des Humoristes où tu vas te produire demain.
10: Oui.
13: Est-ce qu'il y a un peu. Parce que c'est quand même un festival de renom, en tout cas dans le monde de l'humour.
10: Mm-hmm.
13: Est-ce que tu angoisses un peu? Est-ce que quand tu as été sélectionné, ça t'a excité?
10: Non, je suis très content. J'ai le track et je vais avoir le track. Et j'ai hâte de découvrir aussi les autres humoristes, les jeunes talents que je connaissais pas pour la plupart avant. Donc après... et quand j'ai été sélectionné, j'étais super content. C'est beaucoup de joie, beaucoup de stress. Et souvent, je trouve que les deux sont liés dans ce genre d'événement. Donc, tout me paraît normal pour l'instant.
13: Super. En tout cas, nous, on va te souhaiter une bonne grosse... Pour demain, bien évidemment, nous serons en salle pour venir te voir.
10: Génial.
13: Et là, il nous reste la dernière question. Et c'est parti pour...
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10: Trop hâte. Des questions à la con.
16: Alors.
10: Ouais.
16: Alors.
10: Ouais, ouais.
16: Je vais choisir.
10: Ouais.
17: Un chiffre.
16: Ouais, dis-nous un chiffre entre 1 et 8.
10: 7.
16: Alors, si tu étais un fromage, tu serais lequel et pourquoi?
10: Si j'étais un fromage, je...

0: Là, t'achètes un paquet de concoyotes, tu peux.
1: Ok. C'est
2: ça. Okay. Tu peux aller jusqu'au bout.
3: Ah oui. C'est bon, ça, tu as envie, de profiter de tout.
0: Si je vous emmerde avec mes réponses, vous pouvez me le dire.
3: Non, non, pas du tout. On essaye de mettre ça dans le pourquoi. Donc, tu es un homme qui vit les choses à fond.
0: Voilà, un petit gourmand.
3: Un petit gourmand, mais qui n'aime pas trop le gras, tout de même.
0: Oui. Ben non, mais c'est mauvais pour la santé, donc en soi, autant ne pas.
3: Et saucisson aussi, tu as arrêté ?
0: Moi, je suis végane, en fait. Donc, je mange plus du tout ça.
3: Ok.
0: Mais je consomme encore du gras, par exemple, et du sucre. Mais mieux vaut pas, en soi. Non ?
3: Si. Moi, je ne pourrais pas dire tout à fait ça, parce que je trouve que tout est bon dans le cochon, et que le cochon a du gras. Mm-hmm. Je ne mange pas beaucoup de viande, mais en même temps, j'arriverai pas à dire exactement ça, je pense.
0: Tu n'arriverais pas à dire que le gras, c'est mauvais pour la santé ?
3: Ben non, parce qu'en fait, ça dépend quel gras, ça dépend à quelle quantité.
0: La mauvaise foi est donc très élevée.
3: Ça dépend quel gras et quelle quantité. Par exemple, j'adore la purée de l'eutaïne, que je mange volontiers le matin, avec un petit peu de confiture par-dessus. Ça aussi, c'est gras. Ce que je veux dire, tous les gras ne sont pas mauvais.
0: Ah bah, tu finis un pot de tahini le matin, je peux dire que tu vas pas être très en forme pour l'après-midi, je pense, quand même.
3: Non, c'est vrai, mais bon, j'ai pas envie de toujours tout terminer. J'adore économiser, par exemple.
0: Oui, c'est pour ça.
3: Pour que le plaisir dure.
0: Bien sûr. Bah, la concoyote, vous pouvez finir un pot, et ce sera pas mauvais pour la santé, en tout cas.
3: Eh ben super, je pense qu'on va terminer là-dessus. En tout cas, merci d'avoir répondu à toutes nos questions.
0: Avec grand plaisir.
3: Merci. Et puis, on donne bien rendez-vous au public demain pour la deuxième soirée découverte où tu joueras. Merci à toi.
0: Merci à vous. Merci tout le monde. Merci.
3: Au revoir.
4: Restez encore deux secondes, je vais annoncer la musique. Et juste avant, tout à l'heure, on parlait caca, ça me faisait penser à une anecdote que j'ai eue, ça date vraiment il y a 3 semaines. J'étais à un resto routier sur la côte atlantique. Et c'est-à-dire que vraiment, les toilettes sont au fond du couloir, mais genre après tel resto, t'as le fond du couloir. Et je fais ma petite affaire tranquille, mais vraiment, j'avais pas chié depuis 3 jours, c'était horrible.
3: On ne veut pas savoir.
4: Et puis t'as quelqu'un qui arrive, et dit putain, ça pue ici, on dirait c'est mon oncle. Du coup, j'ose pas sortir, je suis sorti pour la fenêtre, j'ai pas payé, enfin voilà. Donc,
0: c'est génial quand même. C'est génial.
4: Pour la prochaine musique, je vais essayer de faire de vivre.
0: Tu peux pas partir aussi vite de ça.
4: Aussi vite que mon caca, bah si, du coup.
0: Combien tu leur devais au resto?
4: Bah, ça va, j'ai juste pris, tu sais, la menu étudiant à volonté, je sais pas quoi, à 15 euros là. C'était génial.
0: Ok, quand même.
4: Mais
3: quand même, quoi.
4: J'ai digéré très vite. Et du coup, je vais essayer de te faire deviner la prochaine musique.
0: T'es arrivé. T'as bouffé gratos, t'as chié dans leur toilette et t'es parti sans payer.
4: Après, je suis un peu revenu l'autre jour pour prendre une limonade, donc ils ont au moins 3 euros dans la caisse grâce à moi.
0: Bravo.
4: En plus, je me dis, allez, 3 euros sur 15 euros. Faudrait que j'y retourne, mais bon, c'est un peu loin.
3: Mais lui, il est parfait, j'adore cette anecdote.
4: Voilà, et donc, à la base, c'est juste pour la musique. Si je te dis, acteur et producteur américain, 62 ans, Fight Club 3, Formule 1, et méchant dans Thelma et Louise.
0: J'ai pas écouté, attends, redis, pardon.
4: Acteur et producteur américain, aux États-Unis d'Amérique, 62 ans, donc presque la retraite. Fight Club 3, Formule 1 plus récemment, un méchant dans Thelma et Louise, et puis on parlait de coupe de cheveux, il a eu le crâne rasé pendant longtemps, et récemment là, il a eu un petit mulet. Voilà.
0: Ouais. Brad Pitt ?
4: C'est ça. Ouais. Et deuxième suite de la chanson là, c'est le département juste en face.
3: La Drôme.
4: Voilà, Brad Pitt, Drôme. Donc on s'écoute tout de suite, aucun mec ne ressemble à Brad Pitt dans la Drôme de Astéréotypie.
3: Ah ok, ouais, putain, tout ça pour ça, mais on l'adore lui. Merci.
5: Aucun mec ne ressemble à Brad Pitt dans la Drôme. Mais Kevin, crétin de Secret Story 3, oui. Il paraît qu'il a coupé ses cheveux, c'est imbécile.

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Je partageais ma chambre avec ma copine Léa, qui ressemble à Scarlett Johansson en rousse. Nicolas, mon mono de ski à la plane, ressemble à Hayden Christensen. Je crois qu'il est célibataire, mais je n'avais pas le niveau de ski pour me marier avec lui.

ensemble à Zac Efron, Gabriel Abel Barnes, Adrien à Jared Leto, Claire ressemble à

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6: Rebonjour et re-bienvenue. Nous sommes toujours en direct sur Déclic Radio, toujours à Tournon-sur-Rhône, toujours à la 37e édition du Festival National des Humoristes. Et oui, il est 18h13 et notre direct va bientôt toucher à sa fin. Mais avant de se quitter et de se dire au revoir, nous avons la chance d'un de nos petits bénévoles qui s'appelle Mathis, qui a réussi à nous générer une petite interview de Angie De Groslard et Kostia qui sont passés sur la scène du Festival National des Humoristes aussi bien l'année dernière dans Les Jeunes Talents et aujourd'hui confirmés sur une scène. Et nous allons donc écouter leur interview. C'est parti en régie.
7: Aujourd'hui, nous avons le grand plaisir de recevoir deux grands prix du jury du Festival des Humoristes de Tournon. Angie De Groslard, lauréate en 2024 et Kostia, lauréat en 2025. Tout d'abord, comment vous allez ?
8: Eh ben, très très bien, merci.
9: Oui, super content d'être de retour ici à Tournon.
7: Vous êtes aujourd'hui de retour du coup au festival. Qu'est-ce que ça représente pour vous de revenir ici en Ardèche ?
8: De la fierté, ouais, déjà.
9: Je pense qu'on a passé des super moments chacun dans notre année. Et c'est toujours gai de revenir là où on a vécu des chouettes moments, que ce soit sur scène ou à côté de la scène.
8: Oui, et de se rendre compte de la chance qu'on a, de la confiance et... que nous accordent les directeurs de festival, dire bah, revenez, c'est trop chouette quoi. On est vraiment très contents et contentes.
7: Angie, de ton côté, tu as remporté le Grand Prix du jury en 2024. Deux ans plus tard, quel regard portes-tu sur ton évolution et ton parcours ?
8: Quel regard je porte ? Un regard sérieux tourné vers l'avant. c'est chouette, ça se passe comme j'ai envie que ça se passe. J'arrive à être libre dans ce que j'ai envie de faire, je suis libre de mes choix et je m'éclate et on fait quand même un super métier, donc on prend tout le bonheur qu'on peut apporter, qu'on peut recevoir et c'est bien.
10: Dans l'humour, c'est pareil qu'en musique, on peut dire que tu es indépendante.
8: Oui, totalement, parce que j'ai monté ma compagnie qui s'appelle Auguste et compagnie. Donc oui, totalement. J'ai plusieurs spectacles et ça me permet de jouer dans différentes choses. Et ça, c'est ça que j'aime, la variété. Je parle pas de musique.
7: Kostia, de ton côté, tu explores ton spectacle entre deux. La question, c'est quoi être un homme aujourd'hui ? Pourquoi avoir choisi ce thème ?
9: Je pense qu'il s'est amené à moi directement parce que moi, je me suis marié à une époque. Et 15 ans plus tard, je divorce et je me réveille en tant qu'homme et que papa célibataire dans un monde qui a énormément changé, où la place de l'homme a changé, et j'essaye d'y trouver ma place. Et le sujet est venu à moi directement parce que ça faisait partie de ma vie et je pense de la vie de beaucoup de personnes qui se reconnaissent dans cette époque qui change, qui évolue et pour plein de bonnes choses, quoi, je pense.
10: Alors, question pour Angie, ton humour tourne notamment autour du bafouillage des mots qui dérapent. À ton jeune âge, comment as-tu connu Pierre Rep ?
8: Je l'ai connu parce que je cherchais une scène pour les concours de théâtre, les concours des écoles de théâtre. Et il fallait faire un parcours libre. Et donc moi, j'avais envie de faire un truc qui était un peu marrant, que le jury s'y attende pas. Et je suis tombée sur Pierre Rep sur une vidéo de Lina.fr. Et je me suis dit, c'est ça que je veux faire. Et j'ai tout de suite connu le texte. Je l'ai pas tellement appris. Donc ça a été vraiment une rencontre artistique entre Pierre Rep et moi, en fait. Et comme j'ai réussi à faire rire ces 5 personnes pour un concours de théâtre, je me suis dit, ah, il y a peut-être quelque chose à faire avec ça.
10: Et tu as aussi une idole, Raymond Devos.
8: Oui, totalement, évidemment. Ouais, après, je pense que c'est une inspiration pour nous tous, que ça soit dans le théâtre, dans la musique, dans l'humour. Enfin, c'est vraiment un génie du XXe siècle. Et ces mots résonnent beaucoup.
7: Selon vous, est-ce qu'aujourd'hui, il est plus difficile de faire rire le public avec les réseaux sociaux et l'actualité parfois très compliquée ? Et quel rôle peut encore avoir l'humour ?
9: Wow ! Waouh. Est-ce que tu veux que je te laisse répondre?
8: Bah, je pense que, entre guillemets, c'est, je vais pas dire facile de faire rire les gens, mais on vit tellement dans un monde, voilà, de merde,
9: ça, je suis
8: que ça fait du bien de venir se détendre et se divertir. Après, ouais, oui, des fois, on a l'impression d'avoir une...
9: Bah, c'est-à-dire que oui, comme tu dis, moi je suis tout à fait d'accord, c'est que les gens ont besoin. Et donc c'est ce, ouais, qui ressort souvent de nos spectacles, c'est que ça leur fait du bien,
8: ah ouais,
9: et
8: merci,
9: ça fait du bien de rire, c'est des merci, ouais, pour tout ça, donc ça c'est génial. Par contre, c'est vrai qu'on a un peu, on s'inquiète, on se dit, est-ce que je peux parler de ça? Est-ce que je dois parler de ça? Est-ce que je vais le, oui, faire aussi? Est-ce que je le fais pas? Donc on se pose peut-être beaucoup de questions, mais je pense que ça se passe relativement bien et que les gens en ont besoin, et c'est le plus important. Je pense que si on continue à moi je dis souvent, ce que je fais dans mon spectacle, c'est du divertissement. Et l'idée de divertir, c'est vraiment de permettre aux gens de regarder ailleurs, oui, et de se détourner en fait de ce qui se passe dans le quotidien. Et je pense que si on a réussi en une heure et demie à ce que les gens quitte un peu ce quotidien, ouais, qui n'est pas toujours facile, ben je pense qu'on a réussi notre travail. Enfin,
8: qu'est-ce que tu parles bien.
9: Ouais, j'essaie.
8: Vive la Belgique.
9: Merci. Vive la Vendée.
8: Ah, merci.
7: Quel est votre plus grand souvenir de scène ou le moment le plus marquant de votre carrière jusqu'à maintenant à tous les deux?
8: Bah, moi, Tournon, c'est un grand souvenir déjà. Mais je vais citer un autre festival qui était le Dinard Comedy Festival, donc à Dinard. C'était mon premier gros festival, donc beaucoup de pression, et c'est la première fois que je jouais mon spectacle en 20 minutes. Je vais utiliser ce souvenir-là parce que je suis sortie et j'ai pleuré de joie et de fierté de moi-même en me disant, ça fait 2 ans que tu fais ça, ça fait 2 ans que tu travailles, et là aujourd'hui ça paye, je sais pas comment on conjugue. Et voilà, mais après, il y a tellement de beaux souvenirs. Mais voilà, je dirais, ben, Tournon et le festival de Dinard. Après, voilà, il y a plein d'autres belles choses. J'en ai encore plein d'autres qui me viennent, mais je vais passer le micro à Costia.
9: Non, mais bon, je veux pas être plus original, et c'est pas parce qu'on est à Tournon, mais c'est vrai que c'est un festival important auquel nous, en tant qu'humoristes, on attache beaucoup d'importance, et pouvoir y être déjà programmé, c'est déjà génial. Repartir avec le Grand Prix, c'est encore plus super. Et bien sûr, si je repars en Belgique, il y a le Festival du Rire de Rochefort où j'ai eu le plaisir de repartir avec des prix. Et chez nous, je pense que c'est le plus ancien festival d'humour de la francophonie, et donc gagner des prix là-bas aussi, et puis il y a tous ces moments de scène ou des moments aussi avec le public. Après, moi j'ai quelqu'un il n'y a pas si longtemps que ça qui, en sortant du spectacle, vient me voir et me fait je peux vous prendre dans mes bras, et il me fait vraiment un câlin et il me dit merci. Et je pense que, comme on l'a dit juste avant, si on a réussi à faire ce genre d'émotion aux gens, je pense qu'on fait le plus beau métier du monde.
8: Oui, moi c'est pareil, je me souviens d'une dame, je finis mon spectacle en disant, tant pis, je vais spoiler, mon métier,
9: non,
8: c'est...
9: Non,
8: c'est pas
9: non,
8: grave.
9: Non, ne dis rien.
8: Mon métier, c'est aussi de soigner les gens, et en fait, c'était une dame qui avait la sclérose en plaques, je sais pas comme ça qu'on dit, et elle est au premier rang, et elle crie à la fin de mon spectacle, eh ben c'est réussi, voilà. Et cette date-là, ben, je m'en souviens vraiment, enfin tu sais, ça m'a fait un électrochoc, tu salues, t'es moitié en train de pleurer, tu fais... Bon, je vais y aller, moi. Et là...
9: Ouais, mais il y a aussi le côté, à ce moment-là, il y a le côté, voilà, j'ai fait le travail.
8: Ah, ben oui, ce sentiment, quand on accomplit le fait de faire du bien aux gens, c'est...
9: Parce que quand on te le rend aussi fort que ça, parce qu'on le rend avec les rires, les applaudissements, mais des gens qui viennent vous donner comme ça des moments de vie, bah, je pense qu'on a tout gagné à ce moment-là.
8: Se sentir utile.
10: Alors, Vendée et Belgique, comment vous décrirez-vous tous les deux? Costia, parle-nous d'Engie, et Engie, parle-nous de Costia.
9: Alors, pour parler d'Engie, j'en parlais un mot, talent, talent.
8: On s'est jamais vu sur scène l'un et l'autre. On s'est vu dans les rues d'Avignon en train de tracter.
9: Non, mais c'est vrai qu'on ne s'est jamais vu sur scène, mais j'entends énormément de très belles choses sur Engie, donc voilà, je garde mon mot talent.
8: Eh bien, un mot... Non, j'allais en sortir un, je te le dirai tout à l'heure.
9: T'allais dire une connerie.
8: Oui.
9: Non, on ne se connaît pas encore très bien, mais on s'apprécie
8: déjà. On a passé une soirée hier soir, donc déjà, on se connaît mieux. Pareil, j'ai entendu beaucoup de bien de Costia.
9: Ah,
8: et donc,
9: trop facile, je viens de le dire.
8: Non, mais j'allais dire très heureuse de enfin de croiser.
9: Idem.
8: Comment je pourrais présenter? Alors, Costia est une boule d'énergie sur scène, m'a-t-on dit, qui renverse le public. C'est souvent le mot qu'on utilise. Il a renversé le public. Je peux citer Simon Noens.
9: Pas mal.
8: Qui a dit ça. Voilà, non, et puis c'est un Belge.
9: Oui, gage de...
8: Ben moi, j'aime beaucoup les Belges. Et c'est vrai... Non, mais c'est vrai que les Belges, vous avez un humour qui fonctionne. Pff, oh là là, où c'est que je vais avec ça ?
9: Non, mais c'est vrai que
8: Raymond DeVos était à la fois belge et français.
11: Le Belge a ce côté sympathique que le public français aime bien, on va pas se mentir.
8: Oui, puis il y a du rythme, il y a une bonne écriture, il y a... Enfin, voilà.
9: Oh, ça, on verra.
8: Oui, c'est vrai. Je vais dire un mot, écriture, on verra.
9: Oh, pas mal.
10: Au-delà du festival, quel souvenir remporterez-vous de Tournon au niveau culinaire, boisson, bien sûr.
8: Le Saint-Joseph rouge.
10: Le Saint-Joseph blanc. Les ravioles.
8: Oh, les ravioles.
9: Mais bien sûr, bien sûr. Non, plein de beaux souvenirs.
8: Ah oh bah oui, l'accueil des bénévoles aussi. Oui. Qui sont vraiment relativement aux petits soins, hyper gentils, toujours souriants.
11: Oui, c'est une très très belle équipe. Et c'est souvent ce qu'on retrouve dans les festivals en général, c'est qu'on a vraiment une bande de passionnés et qui nous fait vivre des moments. Je pense qu'on parlait des moments qu'on fait vivre nous sur scène, mais nous, tous les bénévoles nous font vivre à nous des moments incroyables, vraiment. Et à tous les gens qui viennent voir le festival.
10: Alors, qu'est-ce qu'il faut vous souhaiter pour la suite de votre carrière ?
8: Alors, pour Kostia, de ne pas redivorcer. Et ben... la réussite qu'on a envie d'avoir.
9: Ouais, je pense.
8: Parce que la réussite, elle est très personnelle. Je pense que chacun la met au niveau où il veut.
11: Ouais, je pense que c'est ça. C'est nous souhaiter qu'on suit une voie et que, qu'elle continue comme ça au moins. Qu'on continue à aller de l'avant. Je pense que depuis le début des concours, depuis les prix, etc., voilà, ça évolue, et ben que cette évolution continue et qu'on aille là où on veut aller, chacun.
8: Moi, je dis souvent de continuer d'avoir la chance de faire ce que j'ai envie. Et si j'ai envie de continuer à faire ce métier jusqu'à la fin de ma vie, ben, de continuer à le faire. C'est plutôt ça que je me souhaite.
11: Ouais, parce qu'on a, je pense, énormément de chance de faire un métier qu'on aime. Et je pense qu'on fait partie de ces gens privilégiés qui ont un métier passion. Et si on peut garder ça, je pense qu'on a tout gagné de nouveau.
8: Voilà, voilà.
7: Quelles seront vos actualités après le Festival des humoristes de Tournon ?
8: Eh bien, moi, je joue à Nantes le 26 septembre. Après, plein d'actualités. Dans le coin, on peut dire dans le coin. Villefranche-sur-Saône et Lyon, c'est dans le coin. Je jouerai en novembre ABC de Vos, qui est un spectacle donc sur Raymond de Vos, en trio féminin. Et sinon, je reviendrai à Saint-Jean-de-Muzolles, j'ai pas encore la date, pour un spectacle d'impro. Voilà, dans le coin, c'est à peu près ça mon actualité. Et sinon, sur les réseaux sociaux, vous pouvez voir les dates. À vous l'antenne.
11: Merci Angie, je vous reçois bien. Alors moi oui, pour les activités dans la région, les activités. Alors il y a Aquapenay à 14h. On rappelle que l'Aquagym, il y avait pas beaucoup de monde ce matin à l'Aquagym, donc s'il vous plaît, demain on est un peu plus présent. Non, pour venir voir mon spectacle dans le coin, il y aura bien sûr, on en a parlé tout à l'heure, au début de l'année 2027 à Bourg-les-Valence, à Sassenage, au théâtre en rond où je viens jouer le spectacle. Un peu plus loin à Lyon, à l'espace Gerson, ça sera au mois de décembre. Et puis plein d'autres dates là aussi sur les réseaux sociaux, Kostia et le site internet kostia.be.
8: Et s'il y a des Belges qui nous écoutent, je viens en novembre à Bruxelles.
11: Ah, tu vas où ?
8: Au fou rire.
11: Hein, chouette, très chouette.
8: Chez Cathy.
11: Chez Cathy, bonjour Cathy.
10: Merci beaucoup pour nous faire partager pour les auditeurs qui sont venus vous voir ou qui ne peuvent pas venir vous voir, votre bonheur. Et puis, bonne continuation, à très bientôt.
8: Merci à très, très beaucoup, bientôt. Bonne merci continuation à vous aussi. Déclic.
9: Ouais. Bye bye.
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6: Alors, nous allons reprendre pour la dernière fois l'antenne. Nous sommes toujours en direct. Il est 18h26 et nous allons devoir nous laisser. Je fais juste une petite parenthèse culturelle avec un projet qui est venu se présenter à nous à la radio aujourd'hui. Alors, il se produit aujourd'hui à 19h et ne nous sommes pas là pour faire de la publicité pour d'autres spectacles, mais je sais qu'ici, la salle est pleine, est à son comble. Voilà, alors je passe toujours l'information comme ça en catimini. C'est au Merle-Perché, donc à Chantemerle-les-Blés à 19h et c'est une errance artistique attelée, c'est-à-dire une itinérance en roulotte, âne, chevaux, vélo, spectacle, musique, danse, cirque, théâtre, au prix libre. Voilà, voilà. Alors, c'est dans un cadre champêtre, là-bas en haut, à Chantemerle. Voilà, c'est intéressant. J'ai l'impression qu'ils font de leur vie un spectacle et de leur spectacle un voyage. Je vous laisse, si vous êtes intéressés, aller vous renseigner ou de suite prendre votre voiture. En tout cas, pour aujourd'hui, il va être l'heure de se dire au revoir. Je remercie mes journalistes en herbe autour de cette table avec qui nous avons fait, je trouve, un excellent boulot. Merci à vous d'avoir été là aujourd'hui.
12: Merci. Merci.
6: Et puis je pense qu'on va se dire au revoir et puis
12: ouais. Merci, t'es super.
6: Et puis surtout on va aussi remercier la technique. Aujourd'hui nous avions Clément en technique à la régie ainsi que Milo qui nous a donc produit une super playlist d'enfer en rapport avec l'humour
13: et le caca
6: et le Voilà, alors il s'appelle Milo et il a effectivement encore l'humour de primaire. Donc pipi, caca le fait réagir et le fait même sursauter et tout d'un coup le fait devenir plein d'imagination. Tout va bien. En même temps, nous sommes au Festival National des Humoristes. Si c'est pas sur ce plateau que nous pouvons rire, c'est où, je ne sais pas. Je vous rappelle, 37e édition, on se donne rendez-vous demain à la même heure de 16h à 18h30 pour une prise de studio en direct, une sorte d'hold-up au festival, une rentrée dans les coulisses. Et demain, nous avons plusieurs invités à notre table. Nous espérons vous y retrouver. Et merci donc à tous les journalistes autour de cette table et je vous souhaite une bonne soirée.
12: Au revoir à tous.
13: Et juste avant, on écoute Zobé la mouche des négresses vertes. C'est parti.
6: Eh bien, c'est parti.
14: Hey, vous me reconnaissez ?

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1: Allez, allez, hop, hop, hop, aujourd'hui on va faire du sport.
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1: Aujourd'hui, on va faire du sport dans la ville.
2: Salut, ici c'est Sport dans la ville.
1: On va faire du sport dans la ville avec Sport dans la ville.
3: Ballon bleu. Très bien. Recule, hop, hop. À refaire. On va mettre les gars. À refaire pour les bleus.
1: Hop, hop, hop, hop, hop. Pas tout de suite. On va faire connaissance d'abord pour s'échauffer.
4: Ouais, c'est bien ça, c'est bien. Voilà. Ça, c'est dans le respect, ça. Ça, c'est dans le respect. On met de la touche, tranquillou. On travaille sur les variétés de zones, en bas, en haut. Voilà. Ouais, c'est bien ça. Quand c'est comme ça, tu fais tourner, tu vas sur lui, d'accord? Voilà, bien joué.
1: Oui, mais ce sera tout à l'heure, le foot, la boxe. Là, nous faisons connaissance.
5: Je m'appelle Marie Barraud et je dirige le pôle alpin de sport dans la ville depuis maintenant 2 ans. Ça veut dire que je m'occupe des terrains de sport qui sont en Isère, en Savoie et peut-être bientôt en Haute-Savoie.
1: Nous sommes à Grenoble.
6: Il va y avoir du sport.
5: Sport dans la ville a une mission principale, c'est d'utiliser le sport comme un vecteur d'insertion. L'idée, c'est de dire que sport dans la ville accompagne du sport à l'emploi. Donc la mission principale de Sport dans la ville, c'est d'utiliser les valeurs du sport, comme le respect, la convivialité, le fair play, pour accompagner des jeunes à s'insérer durablement dans la société, dans un premier temps de manière sociale, avec leur environnement, et dans un deuxième temps, c'est de les accompagner dans leur insertion professionnelle dans le monde du travail.
7: Lundi au soleil.
1: Ah non, nous ne sommes pas lundi.
8: Je me souviens, un mardi.
1: Ah non. Voilà, oui, mercredi.
5: Aujourd'hui, on est mercredi, et le mercredi, c'est le jour des séances sur nos terrains, dans les quartiers. Et donc, je vous propose de nous déplacer et d'aller à la rencontre des jeunes qui sont en train de pratiquer le sport sur nos terrains.
9: On se rapproche, on ramène du ballon.
10: Un capitaine d'équipe,
3: allez.
10: Vous démarrez votre échauffement.
3: Allez, échauffement, les gars. Allez,
10: on est parti.
3: Allez, tout le monde dans les chevaux.
5: Sport dans la ville est présente dans plusieurs grosses agglomérations françaises, à savoir Lille, Paris, Lyon, Saint-Étienne, Grenoble, Chambéry, Marseille et bientôt Nantes.
11: C'est la mise en jeu là ?
12: Oui.
11: Confiant pour le match ?
12: Oui.
11: Le principal c'est de se faire plaisir ?
12: Oui.
11: Eh ben bon plaisir alors.
12: Merci.
3: Allez, jouez !
13: Allez, mais reprenons !
3: Ne dépasse, allez !
13: Reviens ! On marche ! On marche ! T'as
3: trouvé ! Ouais, y'a rien !
13: Glissez !
12: Il est un peu glissé !
3: Viens, Raoult !
13: Allez ! Plus, c'est pas !
10: Ballon rose.
3: Allez, il y a un arbitre les gars. On respecte l'arbitre comme d'habitude.
5: Sport dans la ville, c'est une association qui est née il y a 25 ans à Lyon. Et l'ADN de Sport dans la ville, c'est de créer des city stades, des petits stades de foot et de basket. En pied d'immeuble, dans les quartiers prioritaires, pour permettre aux jeunes de bénéficier de séances de sport gratuites les mercredis et les samedis, animé par des éducateurs professionnels.
3: Remets la tête. Voilà, remets-lui. Voilà, c'est bien.
14: Moi, c'est Teddy. Je suis responsable sur le site ici et je travaille à Sport dans la ville depuis une dizaine d'années maintenant. On est sur une séance de football avec des jeunes principalement originaires de quartiers tels Jouot, Tesserre et l'Abbaye de Grenoble. On est sur une séance à vocation football et plutôt, plutôt ludique. On arrive sur la fin de saison et on a construit des habitudes, on va dire, en termes de fonctionnement, de savoir-être et de jeu. Et là, on est vraiment là pour les mettre en œuvre sur une journée comme aujourd'hui. Le savoir-être avec des notions de politesse, notamment sur des fondamentaux tels venir systématiquement dire bonjour, s'excuser lorsqu'on est en retard, être en capacité d'écouter et de respecter les décisions des arbitres, être dans un esprit de camaraderie, d'entraide et pas forcément de conflit ni de compétition. C'est l'état d'esprit de sport dans la ville et c'est ce qu'on essaye, nous, de manière transversale de transmettre à nos jeunes. Ils sont tous volontaires. Cependant, la ville est également une association qui ne fait pas payer de droit d'adhésion. Mais malgré tout, ils sont très fidèles. On a un taux d'assiduité qui est extrêmement important sur notre centre. Preuve en est de leur volontarisme et qu'au final, ils trouvent quand même leur compte sur ces séances qui ne sont pas du tout à vocation, une nouvelle fois, compétition, mais différentes, avec un état d'esprit qui n'est pas lié à la performance, mais plutôt, voilà, encore une fois, au savoir-être et à l'acquisition de savoir complémentaire à ceux des sports traditionnels, en tout cas des clubs, ce que transmettent les clubs de manière habituelle.
3: Contrôle, vous êtes deux.
5: Une des spécificités de Sport dans la ville, c'est que l'accompagnement, aussi bien sportif que dans le cadre de l'insertion ou de l'entrepreneuriat, se fait avec des salariés de l'association, formés par l'association, qui arrivent bien sûr avec de super compétences et qui en plus bénéficient d'une formation par l'association. On a des bénévoles, qui sont des collaborateurs d'entreprise, qui viennent nous appuyer dans notre accompagnement. Mais la grosse partie d'accompagnement des jeunes se fait par les salariés permanents de l'association. Sur nos séances sportives, on ne fonctionne pas du tout à la performance, on fonctionne à la récompense au comportement. On va valoriser le fair play, la bienveillance, faire partie du groupe, être dynamique, etc. Et donc on a plusieurs types de récompenses pour les jeunes qui sont les plus assidus, les plus motivés et qui présentent le meilleur comportement sur nos séances. Le premier type de récompense, c'est des tournois intersites. Donc les jeunes grenoblois peuvent jouer avec les Stéphanois, les Lyonnais, etc. Ensuite, on les emmène voir des matchs de plusieurs sports. Par exemple, à Grenoble, on a une super équipe de hockey, donc on les emmène voir des matchs de hockey, etc. Et puis le dernier type de récompense, ça va être des camps et séjours. Donc l'hiver, on leur permet de bénéficier d'une semaine de camp de ski. Et l'été, c'est des camps multi-activités dans notre centre de vacances dans la Drôme provençale. Et puis après, on a quelques séjours récompenses ultimes. Par exemple, on a un groupe de jeunes qui rentre d'Istanbul et qui vient d'aller voir la finale masculine de la Champions League.
3: Allez, les bleus, vous sortez, allez, vous mettez sur la partie ombragée ou là-bas.
11: Alors, racontez-moi un peu ce match-là, juste à la fin du match. Qui c'est qui me raconte?
12: Moi. On a bien joué. On a joué collectif. Le but, c'est de s'amuser, pas de gagner. Et voilà.
15: On aurait pu gagner, mais il y a eu 0-0. Du coup, il y a eu égalité.
12: Il y a un temps de 7 minutes ou 2 buts. Après, c'est la fin du match et l'équipe perdante, elle sort. Ou l'équipe qui a joué 2 matchs.
15: Et après, ils rejouent. Après, ils recommencent un match.
5: On fait partie du programme Héritage 2024. En fait, il y a un reproche qui était fait de manière assez globale aux Jeux Olympiques, qui était de construire des équipements sportifs pour la compétition et puis qu'ils ne soient pas réutilisés derrière. Donc Paris 2024 a souhaité équiper les quartiers avec des terrains de sport qui puissent exister après Paris 2024. Et donc on est partenaire de Héritage 2024. Et à ce titre-là, on construit aujourd'hui, on se développe pas mal et on construit des terrains dans de nouveaux quartiers, notamment à Nantes, en Haute-Savoie, sur plusieurs territoires.
11: Vous, ça fait combien de temps que vous venez ici ?
12: J'avais 6 ans. Dès le début. Le truc, ça fait de 6-8. Moi, j'ai commencé dès que j'avais 6 ans. Et là, j'ai 10 ans, je continue encore.
5: Paris 2024 permet de mettre en lumière le fait que le sport est un super vecteur d'intégration et d'insertion. Ça met la lumière sur nos actions et ça met aussi la lumière sur les succès et les réussites de nos jeunes. Et on a bon espoir, et c'est bien parti, que l'existence de Paris 2024 permette au sport de prendre une part encore plus grande aujourd'hui dans l'accompagnement à l'intégration et à l'insertion sur tout type de public et sur tous les territoires.
11: Tu sais ce que tu veux faire plus tard comme métier ? Tu es encore petit ?
12: Non, pas encore. Je sais pas. Mais je réfléchis parfois pour savoir qu'est-ce que je vais faire. Parfois, je réfléchis.
11: Et ça t'apporte quoi de venir ici ?
12: De m'amuser avec mes copains, de m'amuser. J'aime bien le foot, c'est pour ça que j'y joue ici.
15: Moi, je joue pour m'entraîner, pour m'amuser, pour voir mes amis.
11: On se fait des amis ici ?
12: Ouais, là, moi, je me suis fait déjà 3 amis ici.
3: Allez, fin du match!
13: On a gagné!
3: Allez, les roses, vous sortez, les bleus, vous rentrez!
13: On a gagné!

0: parcours dans la vie, moi j'ai commencé avec, et on commence tout petit, et en fait on grandit avec un réseau qui relationnel surtout. On a des amis, moi je sais que Massika et Shoaib, maintenant je les considère comme des copains avec qui je peux parler, etc., ou avec qui je peux me sentir libre. Donc c'est un développement soi-même personnel et spirituel parfois, mais aussi tout simplement relationnel, puisqu'en soi maintenant j'ai des réseaux professionnels, j'ai une marraine qui me suit de Air Liquide, et ça me permet du coup d'appréhender le futur et d'être sûre de moi sur plein des aspects. Si j'ai des petits, on va dire, écarts professionnels, je me dis là, je ne vais pas avoir peut-être mon année, je peux venir ici me demander à Clémence juste des conseils, ou même juste parler. Enfin, c'est libre dans tous les sens du terme, pour les jeunes en tout cas.
1: Les programmes de sport dans la ville sont issus de besoins qui ont été identifiés et qui ont été exprimés par les jeunes. Donc la plupart des besoins sont issus des terrains et de la demande des jeunes.
2: Moi, c'est Massika.
3: Moi, c'est Shoaib.
4: Moi, c'est Inès.
1: Il y a eu d'abord une demande d'accompagnement dans leur orientation professionnelle. C'est les jeunes qui étaient sur les séances sportives qui demandaient aux éducateurs de faire leur stage de troisième avec eux ou alors de les orienter sur des formations qui leur permettraient aussi de devenir éducateurs sportifs. Donc, Job dans la ville s'est créé dans ce contexte-là et permet d'accompagner les jeunes à partir de la troisième jusqu'à leur premier emploi, ça veut dire la découverte de métiers, la découverte des codes professionnels, le savoir-être dans l'entreprise, trouver aussi son orientation et ses études supérieures, chercher sa première alternance, chercher ses stages de fin d'études jusqu'au premier emploi.
0: Job dans la ville, c'est une branche de sport dans la ville, du coup qui permet aux jeunes de pouvoir peut-être se découvrir sur plein des aspects, soit professionnels ou personnels. Donc ils vont proposer plein d'activités diverses, donc des activités confiance en soi, des activités visite d'entreprise. Et chaque jeune est différent, donc chaque jeune a un ERI. Et bah moi, par exemple, c'est Clémence, pour Shoaib aussi. Et toi, Massika, je crois que c'est Clémence aussi.
2: Clémence aussi.
0: Et après, on fait différents trucs. Moi, je fais cours d'anglais et voyage. Après, pour les autres, je ne sais pas trop ce qu'ils font encore.
3: Moi, j'ai fait du coup cours d'anglais aussi. Et je fais un peu de suivi pour l'alternance et recherche de job. Et accompagnement aussi pour les parcours professionnels, en gros.
2: Moi aussi, je suis dans les cours d'anglais depuis 2 ans et je suis plus justement dans les visites d'entreprise, découverte de nouveaux métiers et de nouvelles expériences. J'ai déjà participé à plusieurs entretiens de travail où justement on va dans une entreprise et on va vraiment se mettre dans un état où, comme si c'était un vrai entretien d'embauche, et justement on va parler, discuter, et justement ça, pour moi ça, j'ai déjà essayé ça 2 fois et c'est vrai que c'est, d'une part ça m'a vraiment pris confiance en moi, du coup justement mieux m'exprimer devant une personne, comment me tenir en face et mes mains, mes gestes qui justement au début on faisait pas vraiment attention, et c'est toujours une bonne chose.
3: Moi je suis heureux d'être ici en tout cas.
2: Oui, ça me va bien. Après, pourquoi je suis heureuse, je pense que c'est vraiment, du coup j'ai découvert ça en m'inscrivant aux cours d'anglais, du coup les cours d'anglais, eux, tout seuls, ça a été une chose qui m'a du coup fait développer, enfin du coup mon anglais, m'améliorer petit à petit, et aussi justement cette forme de voir aussi le monde, enfin du coup le monde du travail, on grandit en fait. En découvrant toutes ces choses sans vraiment s'en rendre compte, mais avec le temps, on voit vraiment une réelle différence de nous-mêmes et de notre développement, parce qu'on se développe de mieux en mieux. Enfin, c'est vraiment positif et pas jamais dans le négatif.
3: Moi, je dirais que aujourd'hui, je suis en licence professionnelle, si c'est grâce à ce sport dans la ville. J'ai toujours eu des accompagnements, surtout au début des années, quand je suis arrivé ici en France, je ne savais pas trop bien parler en français. Donc, c'était plus des accompagnements, par exemple, pour la recherche d'école, pour rédiger les lettres de motivation, par exemple, pour la suite de mon cursus scolaire.
5: Ah bah là on s'est déplacé, on est à quel endroit et on arrive où là?
6: Alors là on arrive sur la séance de boxe avec les jeunes du programme Passe Décisive.
5: Eh bah allez, on y va.
7: Bonjour.
8: Ajuste à droite, ajuste là. Boum. Voilà, dommage, c'est bien, on recommence.
7: Bonjour.
8: Ah, bouge.
4: Là, c'est bon.
9: C'est fini.
4: Allez.
9: Et ça t'a fait.
4: Allez, souffle. Très bien, les deux, bien.
10: Pas mal.
4: D'esprit, comment tu vas?
6: Je suis ravi de voir cette belle salle.
4: Ça va?
5: On arrive, on est au cœur de l'action, là.
6: Ouais, on est au cœur de l'action.
4: Ça va? Ouais, tranquille. Ouais, mais c'est excellent. Ibrahim, là, c'est bien, d'accord? Là, ça, voilà, là, c'est dans le respect. On a mis de la touche, on a mis de la mobilité, on a tout vu sur ce combat. Ok, il y a même une stratégie, on a vu Ibrahim qui était en contre-attaque, il reculait, boum, il remisait. Donc ça, c'est bien, c'est très très bien.
1: Dans le cadre de Job dans la ville, on a un parcours qui est dédié à ceux qui ont un petit peu lâché l'affaire, qu'on appelle malencontreusement les décrochés. Chez nous, on les appelle les passes décisives. Et donc, c'est des jeunes de 16 à 25 ans, avec un niveau infrabac, qui ont décidé de se remobiliser et de reconstruire un projet professionnel. Et donc, on utilise le sport pour les remotiver, et aujourd'hui ils sont ici présents autour d'une séance de boxe avec Samir Sherad, champion de boxe et super coach qui leur permet de retrouver de la motivation et de l'énergie.
11: Le programme PASSED, moi ça fait depuis décembre 2022 que j'y suis, et franchement ça m'a aidé à m'améliorer dans la vie quotidienne, ça donne de la confiance, ça permet aussi de se réinsérer dans la vie active et de nous permettre de nous libérer un peu et d'être nous-mêmes en fait. Donc voilà, c'est incroyable, et plus les séances de sport qu'il y a, ça permet plein de trucs, c'est incroyable.
4: Venez ici, approchez-vous. Donc, on explique les règles, les gars, on explique les règles. Pas de coups main ouverte, pas de coups derrière la tête, pas de coups dans les parties. Ok, checkez-vous, retournez dans vos coins. Donc je répète, quand je dis stop, vous reculez, vous écoutez ma consigne et vous reprenez. Quand je dis break, vous faites un pas en arrière et vous reprenez sans que je vous dise. 3, 2, 1.
9: Allez,
4: ça.
9: Par terre. C'est la fin du combat.
4: Tu vas pas mettre ta genou par terre. C'est les faibles qui mettent du genou par terre. Allez,
9: c'est parti.
4: Tu fais de la vitesse, d'accord? Il n'y a pas de coup appui, attention. Hein. Prépare tes contre, Théo. Prépare tes contre. Contre avec ton arrière. Contre avec ton arrière. Non, mais vas-y, franchement, petit. Ouais, lui percute vidéo, lui percute quand la bête colle comme ça.
9: Ça va, excuse-moi.
4: Alors,
9: ça va?
4: Quand lui vient, il te colle ici, boum, mets-lui du percute. Ok? Mets-lui du percute. Théo, allonge tes bras. Allonge ton bras avant, Théo. Gêne-le. T'inquiète pas, il va doucement. Vas-y. Allez. Ouais. Travaille ton bras avant. Dis-moi un doublé bras avant. Doublé bras avant et droite, voilà.
12: Moi.
4: Taille! Checkez-vous.
13: Quatre boules de cuir tournent dans la lumière de ton œil électrique. Boxe.
14: Je m'appelle Samir Sherad, je suis un ancien boxeur professionnel de haut niveau. J'ai été membre d'équipe de France, j'ai été professionnel, j'étais multiple champion de France. J'ai fait partie des meilleurs boxeurs mondiaux puisque j'étais classé en WBA. J'ai ouvert deux salles de boxe, une à Échirolles, une à Grenoble. Et je m'occupe de boxeurs amateurs de haut niveau, de professionnels également. Maintenant, je suis passé de l'autre côté de la barrière, puisque maintenant, je transmets mon savoir. En même temps, dans Entrepreneur dans la ville, je suis le parrain aussi de jeunes entrepreneurs qui démarrent. Et alors là, pour le coup, je suis vraiment, vraiment heureux de voir ça, parce que moi, ça m'a fait du bien aussi. Ça m'a fait du bien intérieurement de parler de mon passé, de mon parcours. Et voilà, donc voilà, c'était une bonne expérience enrichissante, j'espère, des deux côtés.
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4: Que de la vitesse, que de la touche et que de la vitesse, attention. Hein. Personne n'appuie. Hein.
9: Moi, Jérémy.
4: Tu réponds, mon petit. Ouais. C'est dommage, tes esquives, elles sont bien, mais doucement, d'accord. C'est dommage, ça, derrière il y a des choses à faire, ok, c'est beau ce que tu fais, mais derrière, c'est lui qui prend le truc en main, d'accord. Toi t'es juste là en défensif, mais par contre il n'y a pas d'offensif, s'il n'y a pas d'offensif, tu vas pas gagner, ok, allez. Le principe c'est quand même de mettre des coups sans en prendre, ok. Ouais, c'est bien. Des retraits, des remises. Retrait, remise. Dès que tu l'as évité, tu remises. 1-2. Dès que tu as remisé, 1-2. C'est rien. Marque des points avec ton bras avant. Vas-y, c'est bon. Voilà, encore. Doucement. Allez, ça va? Allez, bien petit.
9: Il n'aimait pas, il ne laisse pas de
4: temps. Ah non, ne vous inquiétez pas. Ça, c'est pas des coups encore assez trop violents. Que de la touche. On ne cherche pas à faire mal. Okay, que de la touche. Allez, il vous reste 30 secondes. Tranquillou. Mets du percute quand il est près de toi. Voilà. Même Moïse, c'est un très bon élément. Allez. Doucement. Time.
14: Bien joué, checkez-vous.
4: Très bien.
14: Allez, bien joué.
4: Attendez, on va se faire une petite séance gainage après, hein, d'accord? Ok, il n'y a personne qui va partir.
14: Pour sport dans la ville, je les vois une fois par semaine. Ça fait déjà, ouais, ça va faire une bonne petite année maintenant. On voit qu'ils ont différents parcours. Voilà, moi, j'oublie pas aussi que je suis un ancien gars de quartier qui a eu un parcours aussi au départ un peu chaotique. Et après, grâce au sport, très très jeune, j'ai pu partir sur un bon chemin. Donc voilà, aujourd'hui, il était temps pour moi de rendre un peu tout ce qu'on m'a donné, les structures, les éducateurs que j'ai eus. Et puis voilà, donc c'est vraiment un plus pour moi, même déjà pour moi dans ma vie perso.
13: Il est temps d'aller pousser, on a des rêves à soulever.
4: On est bon les petits?
14: Allez. On se met au sol.
4: Normalement, on a circuit gainage 5 minutes. D'accord, 5 minutes. C'est-à-dire 5 minutes d'un matin, 5 minutes normalement c'est celui-là. 5 minutes c'est 1 minute sur les coudes, 1 minute sur le côté, 1 minute sur le côté, 1 minute en haut et 1 minute en bas. D'accord? Mais comme vous avez des conditions un peu approximatives en ce moment, là, parce que c'est l'été, tout ça, je sens que vous avez envie de profiter de la vie, machin, etc. etc. Les shorts, les maillots de bain, les copines, les caleçons.
10: Juste les copines.
4: Hein, voilà. Donc je sens que vous êtes à peu près. Vous êtes moyen. Mais ce qu'on va faire, on va le faire sur 3 minutes. Je vais vous dire comment il va faire. Regardez les gars.
10: Ouais.
4: Il va faire 1 minute sur les coudes. 30 secondes sur un côté. 30 secondes sur un autre. Ça nous fait 2. Ok. Et ensuite, on fait 30 secondes en haut et 30 secondes en bas. D'accord, c'est bon comme ça? Il est facile celui-là.
10: Normalement,
4: il est facile. Qu'est-ce que je fais pour mes cours enfants pour les 8-11 ans? Non, vraiment.
10: Ah, mais nous, dans nos têtes, c'est comme si on avait 8-12 ans.
4: Pour ça, ça on va. Est bon, les gars?
10: Que toi, t'as 8-12 ans.
4: 3, 1, 2, tous ensemble, allez. 1. Allez, sur les coudes, go, c'est parti.
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1: Dans la ville, c'est 80% de financement privé. Donc c'est grâce aux entreprises partenaires, entre autres, qu'on peut proposer tout ce qu'on propose aux jeunes. Donc ça se fait dans le cadre de mécénat. On est aussi éligible à la taxe d'apprentissage. Pour tous ceux qui souhaiteraient nous soutenir dans un cadre d'entreprise, c'est possible. Et puis après, on organise des événements sportifs solidaires à destination des collaborateurs d'entreprise. Donc par exemple, à Grenoble, on organise une course de ski solidaire qui aura lieu au Menuire. On a des tournois de foot, des tournois de tennis à Roland-Garros.
4: C'est vos poids, hein, que vous êtes en train de soulever. C'est pas le poids du voisin. Hein. Okay, c'est vos poids. Hein. C'est-à-dire si vous n'avez pas soulevé vos poids, vous vous en prenez qu'à vous-même. Oh, c'est que de la douleur musculaire. C'est pas de la douleur. On n'est pas en train de t'ouvrir le ventre. Attention. 3, 2, 1, sur les côtés. Là, il n'y a que 30 secondes. C'est bien.
1: On a aussi 20% de financement public, qui sont très importants pour nous, parce que ça nous permet d'avoir les villes qui sont impliquées dans notre développement. Et c'est en fait l'idée, c'est vraiment de mettre les savoir-faire de sport dans la ville au service de chaque territoire, avec les particularités de chaque territoire, et donc de construire un maximum d'actions avec les associations locales autour du terrain.
4: Allez, on se met
12: tout cela, mettez-vous en face de nous, comme ça on fait le petit débrief de la séance, comme d'habitude.
4: On voit quand même que vous avez bossé. Ce qui me dérange un petit peu, c'est les gros mots, d'accord? Ça, je peux pas supporter. Et surtout, quand vous finissez un exercice, vous vous allongez par terre, d'accord? Comme j'ai dit tout à l'heure, dans la vie ou dans l'entraînement, il y a un peu de dignité à avoir. Moi, c'est difficile pour moi de voir mes boxeurs, parce que vous êtes dans une salle de boxe, donc vous êtes mes boxeurs, de voir mes boxeurs qui sont allongés par terre, les bras en croix, pour récupérer. Moi, c'est difficile pour moi, d'accord? Ça, je vous l'ai déjà dit plusieurs fois. C'est quelque chose que j'ai du mal à supporter. Parce que le boxeur, il a une mentalité où c'est quelqu'un qui montre rien, il montre pas ses émotions, il montre pas sa fatigue, tu vois. Voilà, c'est pas quelque chose de difficile, c'est que de la douleur musculaire ou alors un manque de cardio. Là, à un moment donné, il faut se relever et dire, allez, je repars à la guerre. Ok les petits, la vie c'est exactement pareil. Rappelez-vous ce que je vous ai dit, la vie c'est un combat de boxe. Vous prenez des coups, c'est pas les mêmes, mais chez nous on prend aussi des coups. Voilà.
15: Moi ça fait un petit peu, moi j'ai pas fait de sport, mais la reprise, ça c'est géré.
16: Pareil, ça fait longtemps, à part le foot, je fais pas grand chose comme sport, mais ça va, j'ai un peu tenu, je suis content.
4: Les fondamentaux étaient là, la garde fermée, le bras avant, le bras arrière. Vous avez aussi respecté sur la séance de sparring l'adversaire. Quand je vous ai dit d'aller doucement, vous êtes allé doucement, même si des fois ça partait un petit peu en cacahuète, hop, vous avez su tout de suite remettre le haut là, donc je suis vraiment content.
17: Et puis voilà, comme maintenant vous êtes, que je vous connais tous, vous êtes des garçons attachants et je suis vraiment content d'avoir fait cette expérience avec vous. Bravo. Merci. Les gars. Bravo.
11: On a pris du plaisir, on s'est dépensé, c'était incroyable franchement et je suis content de la séance, je suis content de l'esprit d'équipe aussi qu'on a eu.
18: Franchement c'est génial, l'accompagnement top du top, activité, ça nous remet un peu tous dans le sport. On peut trouver du travail, éducateur au top, et rien de dire de plus. Hein.
19: Un grand merci pour l'accueil à toute l'équipe de Sport dans la Ville à Grenoble.
0: J'aimerais juste remercier celles qui nous accompagnent au quotidien, parce qu'en réalité, ça fait quand même 5 ans maintenant que je suis dans l'association, et comme j'ai pu partir à Londres, je vais partir à Chicago, ce que je n'aurais pas pu faire en temps normal, parce que j'ai pas les moyens tout simplement, et comme la plupart d'entre nous. Et puis même, c'est sortir de notre zone de confort, donc merci juste pour ça, quoi, tout simplement.
1: Vous pouvez nous retrouver sur www.sportdansla-ville.com, mais aussi sur LinkedIn et sur Instagram.
3: C'est incroyable ce qui nous arrive, et c'est une chance d'être là.
19: Merci pour leur participation musicale involontaire à Silmaris, Claude François, Renaud, Pierre Demar, Jean-Jacques Goldman, Claude Nougaro, Soprano. Musique additionnelle, John Bartman.

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0: Bonjour à vous ou bonsoir à vous. Que vous soyez connecté au matin du monde et amoureux des traditions musicales ou résolument branché aux soirées de toutes les innovations et expérimentations sonores, ou bien même que vous soyez carrément câblé comme moi à de multiples endroits entre les deux, eh bien rappelez-vous que vous êtes toutes et tous bienvenus dans mon maquis imaginaire. C'est reparti pour une nouvelle édition de mon bal poussière 2.0, quelque part sous les étoiles qui veillent au bon déroulement des événements organisés au cœur de mon établissement.
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0: Une nouvelle édition de chez Tonton qui se consacre une nouvelle fois à l'exploration des nouvelles scènes panafricaines en tentant, comme de coutume, d'aller chercher dans les recoins encore inexplorés de la création contemporaine, tout en se permettant de saluer régulièrement des habitués, des grands anciens, voire carrément des stars du système. Pour m'accompagner dans cet état d'esprit, je suis toujours aussi heureux d'être accompagné par Tonton Raph de Radio Méga pour la partie technique, pour l'habillage sonore et pour la production de cette émission consciemment azimutée. Salut Tonton.
2: Salut mon Tonton.
0: Si t'es prêt.
2: Mais oui.
0: Alors moi aussi, je te laisse jouer avec tous tes boutons, avec tes potards. Je pense que le public de notre maquis nous attend.
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0: On peut se lancer dans des grands concepts forcément discutables quand on parle d'art, de musique ou même de géopolitique. Parmi eux, il y a un terme fourre-tout que j'affectionne quand même, qui est celui d'afrofuturisme. Pour plus d'infos sur cette notion utilisée très souvent, je vous invite à écouter un très bon numéro d'émission « Le meilleur des mondes » sur France Culture. Perso, je retiens la conception d'imaginaire avant-gardiste et afro-centré qui réinvente les identités africaines et afro-descendantes pour toujours mieux les connecter au futur et à ses évolutions humaines et technologiques. Dans cette dynamique, je retrouve beaucoup de projets accueillis chez Tonton, mais aussi ce projet instrumental et vocal Alok T.O.O. and His Sounds of Joy. Ce musicien venu du nord du Ghana, représentant de la culture Frafra et de son gospel, invite son groupe et son cœur de chanteuse à s'inscrire dans ce mouvement de réinvention et d'ouverture permanent, loin des carcans dans lesquels sont souvent enfermés des artistes en général et africains en particulier. Le petit bijou qui va suivre s'intitule La Kaba et il vient de l'album O Yine avec un point d'exclamation paru en 2023 chez l'exigeant label allemand Philophone.

Voilà les premiers sons de joie de cette nouvelle émission avec Alokte Oho and His Sounds of Joy. Et si vous voulez bien me suivre, on va partir vers l'ouest en direction de la Gambie. Pays très peu visité à l'occasion de cette émission, hormis pour les siestes sonores et les éditions spéciales intitulées « Chez Tonton, c'est doux ». Lorsque j'ai invité l'exceptionnelle chanteuse et joueuse de kora Sona Jobarté, on enchaîne donc avec un autre projet instrumental qui vient vite chercher selon moi dans une énergie de trance et de psychédélisme qui pourrait se marier merveilleusement avec un remix électro. Et je pense notamment à cette rengaine chantée et à ce vibrato hors du commun. Voici donc Susso, un projet collaboratif entre deux familles gambiennes, les Susso et les Kouyaté, ainsi que le producteur et bassiste britannique Hugh Mark Bennett. Ce morceau intitulé Bani est l'extrait de l'album Keira, paru en 2016 chez Soundway Records.

Après Susso, reliant artistes de Gambie et de Grande-Bretagne, on va poursuivre dans cette veine de collaboration transcontinentale, mais en basculant plus frontalement dans une dimension électro avec un projet à géométrie variable, tant au niveau du chant que de la production musicale, c'est les Amazones d'Afrique. Le morceau qui va suivre vient de l'album Musso Dance, sorti en 2024 chez Real World Records. Et sa musique est signée par un musicien producteur irlandais, Jackknife Lee. Au chant, on retrouve une magnifique coalition d'Afrique de l'Ouest avec la malienne Mamani Keita, l'ivoirienne Dobegnaoré et l'invitée béninoise Fafa Rufino. Les Amazones ont une science avérée des chants puissants et conscients, et elles évoquent ici en plusieurs langues la force de la vie, de la fête, de l'union, mais aussi du combat. Merci d'accueillir comme il se doit Queen Kuruma.

Après les Amazones d'Afrique, on va repartir en arrière dans le temps et aller plonger dans le cœur du continent africain, mais aussi dans ce qu'il y a de plus beau et fort dans les brassages incessants offerts par l'afro-atlantisme. C'était une anomalie que ces pionniers de la récup et du tournant électro des musiques africaines n'aient pas encore été réellement invités et annoncés dans mon maquis. Les anciens de Konono Number One ont fait une apparition sur une des Selecta de chez Tonton, déclinaison récente de l'émission, et notamment avec un morceau en collaboration avec le producteur portugais Batida. Une nouvelle collaboration transfrontalière donc, pour conclure cette première partie d'émission. Ce groupe mythique qui a tourné dans le monde entier et bouleversé tellement de codes en séduisant notamment The X, Björk, Herbie Hancock ou Thom Yorke, avait en effet collaboré pour tout un album avec Batida en 2016, intitulé sobrement Konono No. 1 meets Batida et paru chez Crammed Music. Yam Badi Mam, c'est le nom de ce titre au son si caractéristique de ceux qui ont participé grandement à forger l'incroyable scène électro-underground congolaise et au-delà.

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1: Après Konono Number One et Batida, on va continuer dans cette veine entre musiciens pionniers et producteurs d'aujourd'hui. Cette fois, c'est encore particulier puisque je vous propose d'écouter le grand virtuose du balafon, le malien Neba Solo, qui revient en force sur le devant de la scène électro et notamment par l'entremise du label lyonnais Blanc Manioc. En 2025, il sort son nouvel album avec un ingénieur du son apparemment très coté à Bamako, Yaya Diarra, qui œuvre aussi ici aux machines. Blanc Manioc a sorti cet opus brûlant et avant-gardiste en mai 2025 qui nous permet d'apprécier en conscience et en mouvement l'évolution de cette légende de la musique malienne, Neba Solo, avec le titre « Fatoblon ».

Allez, après la légende de la musique mandingue, Neba Solo, on va retourner au Ghana et basculer dans un tout autre esprit musical avec Zongo Abongo. Depuis le début de l'émission, j'ai évoqué à plusieurs reprises cette merveilleuse notion de conscience. Faire quelque chose en conscience est devenu depuis quelque temps un exercice pratiqué avec plus ou moins d'ardeur par les adeptes de développement personnel comme Raph si présent. Et je le dis sans ironie, ça semble même être une nécessité vitale de se reconnecter à sa conscience profonde quand elle est souvent mise à rude épreuve avec son pendant inconscient par les sollicitations et les agressions quotidiennes, devenues parfois presque invisibles et insensibles. Zongo Abongo intervient sur plusieurs genres musicaux, du high life à l'électro, et il chante. Quand il chante, c'est aussi en mode fully awaken. Pleinement éveillé, c'est le nom de ce titre avec Kilimanjaro, paru chez Turntables on the Hudson en 2025.

Pour revenir sur cette question de conscience et d'éveil, quand on parle de rap conscient, on pointe également du doigt les dérives qui préoccupent le genre musical et la société dans laquelle il est très présent, avec notamment la valorisation de différents types de violences, sexistes ou sociales. On est parfois obligé de préciser quand les artistes rappellent les premiers codes du genre, le militantisme, la contestation de la domination sociale et l'inclusion. Sur la scène ghanéenne, il y a aussi le duo Fucken Boyz, composé d'un de mes chouchous, One Love the Cubolor, et de son compère pour l'occasion, Mensa. Selon mes informations prises pour l'occasion, en pidgin ghanéen, l'expression « fuck boys » sert à désigner et insulter les bons à rien, et elle s'est popularisée ensuite pour s'appeler « entre amis ». Alors avec eux, on ouvre la parenthèse hip-hop de l'émission et on le fait encore une fois en conscience, mais aussi avec humour pour le coup. C'est clairement annoncé dans le nom de l'album d'où vient ce morceau, Afrobeats LOL, paru en 2019. Le titre est Wo Nim Mi et il est l'occasion d'inviter un autre rappeur ghanéen, Medical, afin d'administrer ce qu'il faut de puissance en plus à l'ensemble.

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1: C'était le duo Fucking Boys qui nous permettait de lancer cette seconde partie de l'émission dédiée à la scène hip-hop contemporaine, mais aussi pour quitter la scène ghanéenne. On continue sur cette voie, mais on traverse une frontière vers l'ouest et on arrive en Côte d'Ivoire avec son hyperactif rap game. Commençons par une artiste trouvée dans une compilation sortie en 2025 appelée Kimberlite Rap Ivoire, qui rassemble des rappeuses du pays et notamment des têtes connues de chez Tonton comme Ma Chouchou, Andy S, mais aussi Drea, Mosti, Marla. Aujourd'hui, je vous propose de découvrir Kamal avec ce titre Chepo. Il y a apparemment plusieurs sens à ce mot en ouchi et tout dépendrait du contexte, mais j'ai bien l'impression que dans certains ça se rapprocherait du Fucking Boys du pidgin ghanéen dont il était question tout à l'heure, à la fois vaurien et petit malin selon les goûts. Voici Kamal et son titre Chepo. C'est parti.

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1: Après la jeune rappeuse Kamal, je vais nous accorder un petit plaisir en restant sur la scène du rap ivoire avec deux fiers représentants que j'ai déjà accueillis une paire de fois, Black K et Fior de Björ, des grands noms, de la rue jusqu'aux grandes scènes du pays et bien au-delà, avec ce titre sorti récemment en plein été 2025 sur le label Ultra Agence. Comme le veut l'habitude de ces artistes, le morceau est efficace et compact. Il tient en 2 minutes, pleine comme des œufs, et s'intitule « Tu veux gâter ».

Après ces deux représentants du rap ivoire, Black K et Fjordbjørn, on va remonter tranquillement vers le nord pour découvrir ce titre bien lourd de la rappeuse algéro-tunisienne Lully Snake, sorti en 2024 avec quelques influences clairement venues du rap US, mais aussi avec sa patte, sa voix et ses sons venus de la musique égyptienne. Elle chante d'ailleurs dans un mélange de dialectes égyptien et tunisien. Ce morceau d'Abatna Keda lui aussi tient en à peine 3 minutes et c'est parti.

0: Allez, on enchaîne dans la même dynamique, toujours en lien avec les différents hip-hop de la scène panafricaine. C'est le dernier morceau de cette émission intitulée Balles Poussières 2.0 et on finit clairement avec des beats lourds et des flots tranchants pour cette conclusion. Merci d'accueillir un des rappeurs superstars du monde arabo-africain, l'Égyptien Marwan Moussa. J'ai choisi ce titre Yaboubou en featuring avec Bezo, sorti en 2025 sur l'album Matador grâce au label de Basement Records. Encore une fois, vous n'avez rien que deux lourdes minutes pour découvrir le phénomène.
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0: Et voilà. Une fois n'est pas coutume, une grande place a été accordée aux différentes scènes hip-hop du continent africain. Et après le Ghana et la Côte d'Ivoire, nous étions dans la zone Maghreb-Mashrek avec pour finir ce morceau de la star Marwan Moussa. Vous étiez bien à l'écoute de cette nouvelle édition de l'émission Chez Tonton, Maki imaginaire dédié aux musiques africaines et afro-descendantes d'aujourd'hui. Un grand merci renouvelé à Raph qui a encore une fois assuré la technique de cette émission avec ses petites mimines de maître.
1: Avec plaisir.
0: Aux radios associatives, merci aussi aux radios associatives et indépendantes qui soutiennent et diffusent mon projet, que vous pouvez aussi retrouver sur leurs ondes, mais aussi, bien sûr, sur les internets mondiaux et ses plateformes. Et enfin, en live, pour des sélectas dédiés au dance floor. À bon entendeur. Ciao.
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